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Alors, cette petite chanson que j'ai écrite vous raconte comment les rivières, comment la faune, la flore et même les nuages pleurent depuis qu'un certain animal féroce a débarqué dans les forêts. C'est l'histoire du singe fou.

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2: Déjà, j'aimerais dire... Vous savez, la 5e République, aujourd'hui, est en train de commettre un grand péché parce que ils ont pour référentiel en matière de gouvernance, de pouvoir, la 4e, la 3e République, et la 2e et la 1ère République. Parce que j'essaie un peu de voir comment les tenants de la 5e République essaient de se battre, mais on retombe dans les mêmes travers. Pourquoi? Parce que ils veulent faire comme ce que d'autres ont fait. À la seule différence, c'est l'architecture au niveau de la Constitution qui change. Parce que on a toujours tendance à dire les autres ont fait ceci, on réplique les mouvements, on refait les mêmes pratiques. Je vais juste prendre l'exemple de ce qui s'est passé à Malimba, où le ministre du Transport a jugé le fait que les gens ne veulent pas reconnaître ce que le président fait. Vous voyez? En fait, à la 5e République, on devait sortir de ces chemins. Pourquoi? Parce que pour avoir été élu à 94, sinon 95%, c'était un aveu de faiblesse du ministre de l'Intérieur, du Transport, dans son fief, la Nyanga, particulièrement dans le département de la base Bagnou, qui dit qu'il n'est pas content que les gens disent que les gens le disent rien. Mais le président a été élu à 94%. Quels sont ces gens qui le disent? Ce n'est pas le reste qui le dit, mais ce sont ceux qui ont élu le président à 94% qui ne voient pas leur train de vie changer. Quand on parle de 12 villas, les 12 villas profitent à qui? Ce n'est pas aux gens qui ont un problème d'emploi, qui ont un problème de se faire soigner ou d'envoyer leurs enfants à l'école. Quand ils allaient réveiller, ils que le président fait ceci, oui. C'est lui qui le voit. Ce sont leurs priorités, mais ce n'est pas la priorité de ces populations qui ont besoin de besoins primaires. Donc, on est dans le même chemin, tout comme dans le cadre politique. C'est les mêmes qui sont au gouvernement, ce sont les mêmes qui détiennent le pouvoir au sein du parti. Maintenant, comment le parti peut contrôler leurs membres qui sont au gouvernement? Or, sur la 5e République, le meilleur chemin aurait été dès qu'on vous met au gouvernement. Vous êtes décédé, vous êtes automatiquement, vous êtes dépouillé de toutes vos fonctions partielles. Ça veut dire qu'au niveau du parti, vous êtes un simple militant. Ça veut dire que le bureau exécutif peut vous interpeller par rapport aux récriminations des populations sur les questions de santé, éducation, etc. Mais les mêmes ne peuvent pas être en même temps. Au gouvernement, être hyper puissant, arriver au sein du parti hyper puissant, ce qui veut dire que vous faites de la pluie et le beau temps, et c'est ce qui s'est passé à Malimba. Vous pensez que si les choses se font bien, est-ce qu'on a besoin de dire aux gens, regardez ce qui est fait dans ce qu'on n'a pas besoin de dire? Si les gens parlent, c'est parce que les gens ne font pas leur compte. Si dans le projet de société du président, lorsqu'il s'est agi des populations de la base Bagnou, on avait dit voter le président parce qu'on va construire 8 villas pour l'administration, parce qu'on va construire un terrain de basket, vous êtes sûr que les gens auraient voté, ils n'auraient pas voté? C'est parce que vous leur avez promis.
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1: Déjà, je m'arrête dire... Vous savez, la 5e République, aujourd'hui, est en train de commettre un grand péché parce que ils ont pour référentiel en matière de gouvernance, de pouvoir, la 4e, la 3e République, et la 2e et la 1ère République. Parce que j'essaie un peu de voir comment les tenants de la 5e République essaient de se battre, mais on retombe dans les mêmes travers. Pourquoi? Parce que ils veulent faire comme ce qu'on doit faire. À la seule différence, c'est l'architecture au niveau de la Constitution qui change. Parce que on a toujours tendance à dire les autres ont fait ceci, on répète les mêmes demandes, on va faire les mêmes pratiques. Je vais juste prendre l'exemple de ce qui s'est passé à Malimba, où le ministre du Transport a jugé le fait que les gens ne veulent pas reconnaître ce que le président fait. Vous voyez? En fait, à la 5e République, on devait sortir de ces schémas. Pourquoi? Parce que pour avoir été élu à 94, sinon 95%, c'était un aveu de faiblesse du ministre de l'Intérieur, du Transport, dans son fief, la Nyanga, particulièrement dans le département de la base Bagnou, qui dit qu'il n'est pas content que les gens disent que les gens ne disent rien. Mais le président a été élu à 94%. Quels sont ces gens qui le disent? Ce n'est pas le reste qui le dit, mais ce sont ceux qui ont élu le président à 94% qui ne voient pas leur train de vie changer. Quand on parle de 12 villas, les 12 villas profitent à qui? Ce n'est pas aux gens qui ont un problème d'emploi, qui ont un problème de se faire soigner ou d'envoyer leurs enfants à l'école. Quand ils allaient réveiller, dit que le président fait ceci, oui. C'est lui qui le voit. Ce sont leurs priorités, mais ce n'est pas la priorité de ces populations qui ont besoin de besoins primaires. Donc, on est dans le même chemin, tout comme dans le cadre politique. C'est les mêmes qui sont au gouvernement, ce sont les mêmes qui détiennent le pouvoir au sein du parti. Maintenant, comment le parti peut contrôler leurs membres qui sont au gouvernement? Or, sur la 5e République, le meilleur chemin aurait été, dès qu'on vous donne, on vous met au gouvernement, vous êtes décédé, vous êtes automatiquement, vous êtes dépouillé de toutes vos fonctions partielles. Ça veut dire qu'au niveau du parti, vous êtes un simple militant. Ça veut dire que le bureau exécutif peut vous interpeller par rapport aux récriminations des populations sur les questions de santé, éducation, etc. Mais les mêmes ne peuvent pas être en même temps. Au gouvernement, être hyper puissant, arriver au sein du parti hyper puissant, ce qui veut dire que vous faites la queue le bon temps, et c'est ce qui s'est passé à Malimba. Vous pensez que si les choses se passent, si les choses se font bien, est-ce qu'on a besoin de dire aux gens, regardez ce qui est fait dans le chien, on n'a pas besoin de dire. Si les gens parlent, c'est parce que les gens ne font pas leur compte. Si dans le projet de société du président, lorsqu'il s'est agi des populations de la base Bagnou, on avait dit voter le président parce qu'on va construire 1000 villas pour l'administration, parce qu'on va construire un terrain de basket, vous êtes sûr que les gens auraient voté, ils n'auraient pas voté. C'est parce que vous leur avez promis.
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1: Déjà, j'aimerais dire... Vous savez, la 5e République, aujourd'hui, est en train de commettre un grand péché parce que ils ont pour référentiel en matière de gouvernance, de pouvoir, la 4e, la 3e République, et la 2e et la 1ère République. Parce que j'essaie un peu de voir comment les tenants de la 5e République essaient de se battre, mais on retombe dans les mêmes travers. Pourquoi? Parce que ils veulent faire comme ce qu'on doit faire. À la seule différence, c'est l'architecture au niveau de la Constitution qui change. Parce que on a toujours tendance à dire les autres ont fait ceci, on réplique les mouvements, on refait les mêmes pratiques. Je vais juste prendre l'exemple de ce qui s'est passé à Malumba, où le ministre du Transport a fait juger le fait que les gens ne veulent pas reconnaître ce que le président fait. Vous voyez? En fait, à la 5e République, on devait sortir de ce schéma. Pourquoi? Parce que pour avoir été élu à 94, sinon 95%, c'était un peu du faiblesse du ministre de l'Intérêt, du Transport, dans son fief, la Nyanga, particulièrement dans le département de la base Bagnou, qui dit il n'est pas content que les gens disent que les gens ne disent rien. Mais le président a été élu à 94%. Quels sont ces gens qui le disent? Ce n'est pas le reste qui le dit, mais ce sont ceux qui ont élu le président à 94% qui ne voient pas leur train de vie changer. Quand on parle de 12 villas, les 12 villas profitent à qui? Ce n'est pas aux gens qui ont un problème d'emploi, qui ont un problème de se faire soigner ou d'envoyer leurs enfants à l'école. Quand ils allaient réveiller, dit que le président fait ceci, oui. C'est lui qui le voit. Ce sont leurs priorités, mais ce n'est pas la priorité de ces populations qui ont besoin de besoins primaires. Donc, on est dans le même chemin, tout comme dans le cadre politique. C'est les mêmes qui sont au gouvernement, ce sont les mêmes qui détiennent le pouvoir au sein du parti. Maintenant, comment le parti peut contrôler leurs membres qui sont au gouvernement? Or, sur la 5e République, le meilleur chemin aurait été, dès qu'on vous donne, on vous met au gouvernement. Vous êtes défait, vous êtes automatiquement, vous êtes dépouillé de toutes vos fonctions partielles. Ça veut dire qu'au niveau du parti, vous êtes un simple militant. Ça veut dire que le bureau exécutif peut vous interpeller par rapport aux récriminations des populations sur les questions de santé, éducation, etc. Mais les mêmes ne peuvent pas être en même temps. Au gouvernement, être hyper puissant, arriver au sein du parti hyper puissant, ce qui veut dire que vous faites la queue et le bon temps, et c'est ce qui s'est passé à Malumba. Vous pensez que si les choses se passent, si les choses se font bien, est-ce qu'on a besoin de dire aux gens, regardez ce qui est fait dans le chien, on n'a pas besoin de dire? Si les gens parlent, c'est parce que les gens ne trouvent pas leur compte. Si dans le projet de société du président, lorsqu'il s'est agi des populations de la base Bagnou, on avait dit voter le président parce qu'on va construire 1000 villas pour l'administration, parce qu'on va construire un terrain de basket, vous êtes sûr que les gens auraient voté, ils n'auraient pas voté? C'est parce que vous leur avez promis.
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Auditeurs, auditrices de la 93.5 FM, bonjour et bon réveil matinal. Aujourd'hui, c'est vendredi, vendredi de l'amour. Une journée entière à la radio autour de l'amour sous toutes ses formes. Amour romantique, amour familial, amour amical, amour propre, amour du prochain. Avec beaucoup d'humour, beaucoup d'émotions, des dédicaces et des participations. Hein. Au 066 21 91 16, nous sommes vendredi, le dernier numéro de la semaine. Oui, aujourd'hui, on a recommencé un peu en retard parce que les techniques là, ils sont venus en retard, ils nous mettent en retard, mais c'est pas grave, on est là avec vous et on veut partager cette belle ambiance. J'espère que vous n'êtes pas fâchés, que vous n'avez pas le petit cœur, hein, que non, ils se prennent pour qui, ils commencent à l'heure qu'ils veulent. En tout cas, moi, je me connecte pas, même si je me connecte, mais je n'appelle pas. Appelez-nous au 066 21 91 16, on met un peu le cœur dans l'eau ce matin, parce qu'aujourd'hui, c'est

0: vos différents lieux de travail. La technique est en place et nous, nous sommes bel et bien encore pour nous accompagner, vous accompagner aussi dans le cadre de cette émission de la grande matinale. Miss Couleur Café.
1: Oui, bonjour comme ça, monsieur Yves Blessing. Yes. Bonjour à Maestro Marley, à la DJ Totalienne. Bonjour également à qui? Bonjour à vous, hein, tous les auditeurs silencieux. Je pense à l'auditeur silencieux. Je pense également à l'auditeur qui n'aura jamais son émission. Bonjour et bon vin matinal, monsieur Jean-Félix, monsieur Ndong. Bonjour. Bonjour là-bas. Également au plus jeune, au TG161. Bonjour, monsieur Simon, monsieur Lambert. Bonjour et bon réveil matinal, monsieur Frédéric et toi, monsieur Stan, monsieur Luc, monsieur JB, monsieur MJL. Bonjour et bon réveil matinal, maman, la fidèle auditrice, la Remedel Oro. Ah, madame Yvie, ça fait longtemps qu'on vous a entendu quand même, hein. Mais j'espère que ça va bien ce matin. Bonjour et bon réveil matinal. C'est le vendredi de l'amour, hein. On vous attend comme ça au 066 21 91 16. Monsieur Guy Desplanches, bonjour. Bon réveil matinal, bonjour et bon réveil matinal à Tantine Flore, Madame C, Madame Meliva. Bonjour, on a déjà un auditeur au bout du fil, on va le prendre. Allô?
0: Allô?
2: Allô?
1: Allô?
2: Bonjour.
1: Bonjour, bon réveil matinal.
2: Ça va?
1: Ça va très bien, Dieu est grand, les hommes sont petits.
2: Ouais, on peut s'en servir. Tu m'as manqué, Miss Poulet à Café.
1: Ah, je suis là.
2: Tu es là?
1: Oui.
2: Ah, Madame Lati, elle est là?
1: Madame Nati est là.
2: Madame Nati.
0: Je suis bel et bien là.
2: J'ai vu, mais Yam Douvanta, on te dit j'ai dormi.
0: Il n'y a pas de souci, nous sommes en place.
2: Hein?
0: J'ai dit il n'y a pas de souci, on est en place.
2: C'est ce que j'ai dit? Yam Douvanta, Moukoul Wout.
0: Il n'y a pas de souci, nous on est en place.
2: Ah, d'accord. Yves, il est là?
1: Il est là, il a pas commis le casque.
2: Oh, il a quoi les gâteaux et le couneau à la bouche?
1: Non, lui ne mange pas ça. Lui, c'est jambon, croissant, fromage.
2: Jambon quoi?
1: Croissant, jambon, fromage.
2: Et qui? Ça, c'est les choses de Miss Couleur Café. Il ne peut pas manger des choses comme ça.
1: Mais.
2: Jamais.
0: Vraiment.
2: Comment mon tu. Mon grand-père ne peut pas manger ça. Lui mange les shawarma, il ne peut pas manger. Quoi? Tu as quoi dit quoi? Shawarma, quoi?
1: Croissant, jambon, fromage.
2: Pardon. D'accord. Bon, juste pour vous dire que le plus jeune, il est là. Le plus jeune, il a envie, hein. Ne le cherchez pas. Donc, bon réveil matinal à M. Simon, Lovendo, TG, un grand frère qui pense à son petit frère. Il sait que quand son petit frère n'appelle pas un jour, il peut être au commissariat. Il m'appelle au matin et il me dit, petit, depuis que j'ai le temps de t'appeler, tu sais, où est ton drapeau au commissariat? J'ai dit, non, grand, je suis encore chez moi.
1: Mais est-ce que comme ça, c'est bon? Est-ce que comme ça, c'est bon?
2: Hein?
1: Est-ce que comme ça, c'est bon?
2: Mais, ah! Parce qu'ils ont une question d'appel, parce qu'on a fait la bagarre avec les gens en bleu là.
1: Non, mais, on ne fait pas de bagarre.
2: Bon réveil matinal à monsieur Ndong. Bon, à Miss Couleur Café qui ne fait que rire depuis ce matin. C'est très bien, mais vous m'avez manqué quand même, hein, la famille. Bon, je voulais appeler
1: c'est,
2: hier.
1: C'était pas, c'est pas réciproque, mais bon.
2: Quoi ça?
1: C'est pas réciproque, hein, mais bon.
2: Vous ne pouvez pas comprendre. Miss Couleur Café.
1: Oui, monsieur le plus jeune.
2: Vous pouvez comprendre si c'est une autre personne. Mais bon, entre toi et moi, c'est seulement un seul mot. Sistime.
1: Ouais, sistime.
2: Sistime, non?
1: Oui, sistime. Voilà.
2: Donc, vous commencez la journée ce matin. J'aimerais commander un titre. Ghetto. L'école, s'il vous plaît.
1: D'accord.
2: Après ça, vous ferez plaisir à mon patron. Parce qu'il était fâché, là. Il n'aime pas voir la saleté, ce monsieur-là. Il était fâché. Je vous écoutais, là. Donc, vous allez caler un Covid-19 parce qu'il a dit qu'au dernier jour, vous l'appellerez prophète.
1: D'accord, c'est noté.
2: Moi, j'aime quand tu notes. Madame Nati.
0: Nous t'écoutons.
2: Ah, ça. D'accord, je sais. Mais je vais me rattraper, c'est pas grave. Suis mon regard.
0: En tout cas.
2: Ah, si d'accord. C'est la peine de manger les moutons chez les gens là qui m'a donné le mal de ventre, Madame Nati.
0: Je passe, je n'ai rien entendu. Non, je n'ai rien entendu. Je suis avec Marlène et qu'on est déjà calé.
2: Sissime.
0: Merci encore pour ton appel et remercie Dieu pour ta santé aussi.
1: Auditeur.
0: Il est parti, hein.
1: Allô.
3: Qui est parti?
1: Mon œil.
0: Bonjour, bon, monsieur Lambert.
1: Bon réveil matinal, monsieur Ndomandoma, l'homme c'est l'homme.
3: Oui. Petit là, bien. Et la condamne pourquoi à l'antenne. Bonjour à toi. Même si tu ne me dis pas bonjour, pas grave. Monsieur Simon, Ça va là-bas? Parlez, ça va? Ah, il ne peut pas répondre, hein? Il est de l'autre côté. Et l'homme là, il est là?
0: Il est là, il n'a pas encore mis le casque.
3: Il attend quoi?
0: Il attend, il y a un truc.
3: Là. Donc il dit qu'il mange les poissons, alors que c'est les gâteaux et le poulot que lui il aime.
0: Non, il ne mange pas les quoi? Il ne mange pas.
3: Ah
0: les...
3: bon?
0: Non, il ne mange pas ça.
3: Ok, il est de quoi parole, avec la parole? Mais. Est-ce que. La poupée est là?
0: Pardon?
3: La poupée est là?
0: Elle est dans les couloirs, elle est sur les.
3: Ah, toujours avec Malin, ok, d'accord. Je salue tout le monde. Hein.
0: D'accord.
3: On est nombreux. S'il faut se commander, il y a d'autres qui disent mais quoi, tu vas pas s'habiller. Je salue tout le monde. Le petit panneau, il se dit bonjour à toi, mon petit. Je salue tout le monde. Je n'oublie personne. Je salue tout le monde. Mais attendez, il y a quel problème de matin là? Vous avez arrêté à quoi?
0: Un problème avec le bus.
3: Vous n'avez pas venu me chercher?
0: On a eu un problème avec le bus. Hein.
3: Ah, le bus?
0: Oui, problème mécanique. Ah,
3: le bus aussi. Ça change un peu quand même. DJ, comment? Tu veux un bon bus, là?
0: Non, ça va, c'est déjà au garage. On est, il a pu.
3: Ah, ok, d'accord.
0: C'est déjà au garage.
3: D'accord.
0: D'accord. Merci. On va dire bonjour à toutes nos autorités hein, sur la nation gabonaise. Bon réveil maintenant à vous. À la 5e République aussi, on vous salue. Hein. Auditeur au bout du fil.
1: Justice gabonaise aussi. Ah, oui. Auditeur.
0: Au bout du fil.
4: Allô. C'est très bonne radio. Et à la disposition des populations gabonaises et des peuples gabonais. Au revoir, Gomboloine. Bonjour à toi, le tout-puissant Marley. Toi qui nous fais rêver chaque jour davantage. Bonjour, Madame la prophétesse. Madame Bois des Belles.
1: Brevet matinal.
4: La sirène de Mangali. Et ceux et celles qui vous accompagneront en ce début de week-end. Bonjour à toi, Izzy. Bonjour à maman la fidèle auditrice. Bonjour à madame Bitouga. Bonjour à madame Albertine Langra Moussavou. Bonjour à maman Agnès. Bon retour à toi. Bonjour à madame C. Madame Vanessa. Bonjour à papa Diallo. Papa Simon, bonjour à toi. Monsieur Guy Desplanches, bonjour à toi. Toujours courage, courage. Bonjour à Papa Dan, Papa Anissé, Papa Lim Café, Cac Julien. Bonjour à Papa Makosso. Bonjour à Monsieur l'homme de la très longue réflexion, mon cher ami. Bonjour à l'homme de Louvoué, Monsieur Mekio, Monsieur Nipou. Bonjour à Monsieur Stan. Bonjour, je crois à Papa Diallo. Sans pour autant me répéter, je crois. Mm-hmm. Et en ce début de week-end, journée d'amour, je crois.
0: Bien sûr.
4: Je voudrais dire merci à toutes les mères qui enfantent chaque jour davantage et qui donnent une vie à ceux et à qui nous sommes aujourd'hui. Si nous sommes ce que nous sommes dans ce monde ici-bas, le monde aujourd'hui, plein de mystères, c'est grâce à vous. Je ne peux que vous dire merci. Merci à mon épouse, merci à Vanessa, merci à Bois d'Ébène, merci à Nati, vous qui vous réveillez chaque matin pour animer cette nouvelle radio et transmettre ce qui est réel et non irréel. Merci, vous qui vous occupez et qui protégez chaque jour comme les mères poules qui protègent leurs poussins, les poussins que nous sommes. Ne pas prendre l'exemple de la tortue, mais la tortue a un très bon exemple. Elle pond, elle s'en va et elle vous dit débrouillez-vous. Quand elle regarde l'océan, et ne regarde plus derrière. Allons-y tous de l'avant, rien que de l'avant. Prenons l'amour, la fraternité, l'amour et le partage. Je reviendrai. Je vous aime. Et d'ores et déjà, bonne fête des mères à toutes les mamans du Gabon, des 9 provinces, des différents départements, des différents pays, races, cultures et traditions, et voire du monde entier. Je reviendrai.
1: Revenez-nous, monsieur Jean-Félix, notre bel étalon de la 93.5 FM, cette belle voix suave. On prend cet auditeur au bout du fil. Allô?
5: Oui, bonjour, mesdames.
1: Bonjour, monsieur Bouka.
0: Bonjour, monsieur Bouka.
5: Monsieur Bouka, David Amanda, Sam Santé, Papi. Et bonjour aux éditeurs de cette belle radio, les autres. Merci. Madame Miss Koula Café.
1: Oui, monsieur Bouka.
5: La dernière fois, je disais, l'esprit. Vous voyez qu'il y a le noir, il y a le blanc. Et quand il s'accroupe, il se mélange, il donne quoi? La couleur métisse, donc le l'esprit. Nous sommes quelle date aujourd'hui? Nous sommes le 29, 5e mois 2020.
1: 6.
5: Ça donne le chiffre 8. Et le 20, 29, le jour, la date du jour, ça donne le chiffre 2. Et nous sommes le 149e jour. Ça donne le chiffre 5. Il reste 216 jours. Ça donne le chiffre 9. Et nous sommes la 22e semaine. Ça donne le chiffre 4. Et si nous calculons tout ça là, 2, c'est la liance, 8, c'est tout accompli, 5, c'est la grâce, 9, c'est la fécondité, et 4, c'est la porte. Et ça donne le chiffre 10. Les 10 commandements ou le leader. Et si on enlève 0, ça donne le chiffre 1. Tout à l'heure, vous avez dit, les hommes sont petits, Dieu est grand. Et c'est vrai, Dieu est grand. Iban, Pierre Marambou, l'homme de la très longue réflexion. Ma fille, je parlais, hier je parlais Ndao. Ndao, c'est la maison. Et la maison, c'est où? C'est le mur de lamentation. Vous voyez qu'on dit bien mur de lamentation. Mm-hmm. Qui se lamente? Ce sont les enfants. Mm-hmm. Ça vient de lamenter. Et la tribune des auditeurs. Auditeur vient de quoi? Audite. Je t'aime beaucoup, l'homme la très longue affection. Et ta famille. Je t'aime beaucoup. Si ma fille, je t'ai un peu suscité un peu, perçu un peu l'abcès, je m'excuse. Mais je ne sais pas garder la colère et je ne sais pas garder la haine. L'homme qui vous parle là, il fallait que je passe par là, que mes yeux se ferment, que je puisse comprendre la vie. L'environnement, le monde des esprits et la société, le monde des humains. Et j'associe les deux, je deviens maintenant un homme spirituel. Par la grâce de Dieu. C'est pas par ma grâce, c'est par la grâce de Dieu que je suis devenu ce que je suis. Par la grâce de Dieu. Parce que rendez ta César ce que ta César a dit, ce que tu as dit. Je ne suis rien. Je suis poussière. Il m'a pris dans la bouche. Je ne suis rien. Et je serai toujours rien sans lui. Mais avec lui, je ferai des espoirs. Mais sans lui, je ne suis rien. Et toute ta gloire lui revient. Papa Jésus-Christ Nazareth. Prenez soin de vous.
1: Prenez soin de vous.
5: Je voulais saluer aussi votre ADG. Mm-hmm. Je crois qu'il est tout souriant. Il y a des bonnes choses qui vont arriver. Très, très bonnes choses. Il est en attente. Il le sait. Il sait de quoi je parle. Il est en attente. En attente. C'est un homme vraiment. Il est beaucoup patient. Mais cultivez aussi la patience, vous aussi le personnel. Merci. Prenez soin de vous. Et je salue aussi votre DAF. Il est où?
1: Il est quelque part. Non, il n'est pas là.
5: Hein?
1: Non, il n'est pas là.
5: Votre DAF.
0: Il n'est pas là.
5: Pardon?
0: Il n'est pas présent ici.
5: Ok, d'accord. Il est ailleurs. Prenez soin de vous.
1: Merci, monsieur Bouka. Prenez soin également de vous. Restez connectés. On prend cet auditeur. Allô?
4: Allô? Bonjour à Papa JB. À Papi, que je viens d'écouter. À Papa Narcisse, à Johnny Lupano, mon ami Johnny Lupano, et pas d'autre saga de là où tu te trouves, ton téléphone est fermé. Bon. Alors, grand Marlin, je voudrais dédicacer un titre à Yves, de Paul François, le téléphone plein. Ensuite, je voudrais dédicacer un titre à Bois d'Ébène et à la sirène de Mangali, femme de feu, de Zadi Chéri. Plein d'amour, je vous aime.
1: Nous vous aimons également, monsieur Jean-Félix, notre bel étalon avec sa si belle voix suave. Hein.
0: Et ses tacts, ses tacts, ses approches-là, vraiment sévères. Oui, bon réveil matinal encore à vous, monsieur Jean-Félix, à tout l'auditoire, à monsieur David Papy, à toute sa famille du côté du 2e arrondissement. On va aussi saluer, hein, oui, Marley, qui est toujours là tout pour apporter cette belle mélodie dans vos maisons ainsi que dans vos cœurs. Aujourd'hui, on parle d'amour. C'est vrai, vous me direz l'amour, mais c'est la voie de cultiver l'amour par de toi-même d'abord et par toi-même. Et je crois que si tu donnes de l'amour, tu recevras aussi de l'amour. Miss Koula Café, je t'aime.
1: Je t'aime également.
0: Moi non plus. Oh Yves, moi je t'aime aussi. Hein, Marley, moi je t'aime. Miss Koulaka, la prophétesse, je t'aime aussi. Et tous nos auditeurs, je vous aime. Nous sommes bien le vendredi. On monte en musique. On reste dans cette tendance d'amour.
6: 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L'amour, c'est pas la.
1: Auditeur au bout du fil, allô?
7: Allô, bonjour, monsieur. Bonjour.
1: Bonjour, bon réveil matinal.
0: Bonjour.
7: Bonsoir, madame. J'aimerais dire bonjour à monsieur Ndong.
0: Bonjour. Et vous reçoivez?
7: À monsieur Ndong. D'accord. Monsieur Jean-Félix. Je m'en ai écouté ce matin. Elle est jaloux. Son titre, Mignon et mort.
1: Pardon?
7: La neige Badou,
1: d'accord.
7: Mon beau mirage.
1: Mon beau mirage, d'accord. C'est noté.
7: C'est Patrick Laurent.
1: Monsieur Patrick Laurent, bonsoir bien. Hein.
0: On l'a reconnu quand même. Hein. Comment allez-vous? Ah, il est parti. Un bon réveil matin à tous les transporteurs aussi. Hein. Ah, ils sont nombreux, les taximans. Ils sont nombreux, les transporteurs. On remonte en musique avec Asbloom.
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0: Auditeurs, auditrices de la 93.5 FM, là on est avec Assassin. Normalement le titre de ce morceau là c'est Assassin, mais comme on parle de Covid-19 dedans, bah c'est Covid-19, voilà.
1: S'il te plaît, qui assassine là.
0: Covid-19.
1: Donc c'était un assassin.
0: Exactement.
1: Et il a assassiné.
0: Un titre, ouais, un titre que monsieur le plus jeune a demandé comme ça pour monsieur Simon depuis Ovando. J'espère que vous avez pu écouter, voilà, ce beau titre de Kofi Olomide, hein, apôtre Simon. Alors on va quand même rentrer dans la messagerie parce que vous savez, on peut également appeler, mais on peut aussi voilà, écrire. Voilà, on va lire ce message qui dit maître Mvenkuna, monsieur Jean-Félix, monsieur Stan, monsieur Ndong, monsieur Simon, monsieur Guy de Planche, monsieur Lambert, monsieur Yves, monsieur Marley, le plus jeune, monsieur Diallo, TG161, monsieur la langue réflexion, les filles, est-ce normal avec tout ce que je traverse, me retrouver dans le noir à chaque fois? Que faire, maman la fidèle auditrice, hein?
1: Mais le directeur de la SCG, là, moi je ne comprends pas. Miss le café, on fait comment?
0: Question.
1: Sissime, non?
0: Sissime.
1: Auditeur en ligne. Il y a un auditeur.
0: Allô?
2: Allô, madame Nati, Mille Couleur Café, bonjour.
0: Bonjour, monsieur le TG. Bon réveil matinal.
2: Merci. Bon réveil matinal à vous.
0: Merci.
1: Merci.
2: Oui. Bonne matinal à monsieur et toi. Monsieur Guy des Planches.
3: Bonjour.
2: Monsieur Ndomandoma, bonne matinal. Monsieur le plus jeune. On a eu peur, hein. Donc peut-être qu'il y a une femme qui t'a confiné quelque part. Ah. Depuis, on ne t'écoute pas.
1: La Covid.
2: Bonne matinale à toi. Monsieur Simon, mon patron, bon matinal. Madame Nati, vous êtes au courant qu'il m'a payé avec mon argent, non?
1: Oui, il l'a dit hier.
2: Voilà. Il m'a payé avec mon argent.
1: Vraiment.
2: Ça, c'est un patron terrible. Bon matinal à monsieur Diallo. Monsieur Mimikoum, bon matinal. Je n'entends plus depuis un bon bout de temps.
1: Dans le déplacement.
2: Celui qui n'aime pas les policiers là, bon matinal.
1: Le transporteur.
2: Monsieur Obama, maintenant tu as maintenant ce bâtiment là, non?
0: Il y a maintenant
2: un nouvel transport là. Bon matinal à vous. Mais comme tu as la voiture là, ne viens pas souvent prendre nos clients, parce que ce sont nos clients. N'est-ce pas, non, madame Nati?
1: Normalement, c'est vrai.
2: Voilà, bonne matinale à lui. Hein? Même aujourd'hui, j'ai vu que les canteurs, là, ils s'arrêtent, ils font les bienfaits clando. Ils montent du vent.
1: Là, c'est grave.
0: C'est fort, c'est fort.
2: Est-ce que c'est bien comme ça?
1: C'est fort.
2: Ah non, ça.
1: Oui.
2: Bonne matinale à Kivi. La maman de Ko, bonne matinale. La Sénégalaise, bonne matinale. Monsieur Mawant. Ah, mon grand frère, bonne matinale. Ton Bouenzel, là, vraiment, ça ne finit jamais. Miss Couleur Café.
0: Oui, monsieur le TG.
2: Je t'ai dit. Il est un bouenzé là, ça ne finit jamais. Le type là, tu vas toujours le voir. Quand tu le trouves assis, toujours avec un vieux papa, tu te demandes même qu'attends. Tu te demandes même qu'attends. Hein?
0: C'est la base.
2: Il fait comment avec le vieux là?
0: C'est la base.
1: Il cherche la connaissance.
2: Ah, ils sont là, ils sont en train de parler. Mais c'est bien, parce que faut écouter ce que les vieux disent et prendre des bons cours avec eux.
0: Exact.
2: Bon matinal à lui encore. À tout le reste des auditeurs que je n'ai pas cité. Bon matinal. Mm-hmm. Bon, les mamans démissionnaires là. C'est les couteaux.
0: Ça l'écoute, monsieur le TG 161. On va continuer comme ça avec la messagerie. Bonjour à toute l'équipe et aux auditeurs. Passez un excellent vendredi rempli de douceur et de bonnes ondes. Le message est de madame Chantal. Bonjour la radio et bon réveil matinal à tout le monde. Vous-même, vous connaissez déjà mon son du vendredi, hein. Mettez-moi un bon Ya Levis pour accompagner les amoureux. Le message est tout simplement signé Mr. Kevin. Bonjour l'équipe, ma mère a l'habitude d'écouter Goumain Goumain avec le volume fort devant mon père assis à la terrasse. Donc aujourd'hui, grosse dédicace au Goumain de ma maman. Elle est connectée ce matin, maman Augustine. Bonjour et bon réveil matinal comme ça, maman Augustine. C'est noté, Goumain Goumain. Oui, Goumain Goumain, ouais. Je connais, je crois que Maestro connaît le son.
1: Oui, c'est quand même Maestro. Ouais. Tu dis bien Maestro.
0: Bonjour la radio, s'il vous plaît. Mettez-moi la maladie de l'amour de DBS pour ma chérie Myriam. Beaucoup d'amour à elle ce matin. Le message n'est pas signé. D'accord, monsieur l'amoureux, on va mettre ce son. C'est noté.
1: C'est déjà noté.
0: Bonjour la grande famille. Bon réveil matinal à tout le monde. Aujourd'hui, vendredi de l'amour. Prenez soin de vos cœurs.
1: Merci
0: monsieur Michel. Bon réveil matinal encore à vous. La voix de la Noya, bonjour. Monsieur Eric Beck, monsieur Ndao, bonjour Nagadef. Bonjour et bon réveil matinal à vous. Hein. Monsieur Yannick, bonjour. Bon réveil matinal. Voilà, on va remonter en musique ou bien on va prendre cet auditeur là.
1: On va prendre l'auditeur, fil. D'accord.
0: Allô.
2: Voilà. Monsieur Nord, bonjour. Moi, je n'ai pas pu venir vers toi hier. Que Dieu soit avec moi. Pour le temps, Dieu soit avec moi. Toi, tu es là pour lancer les flèches à le petit là. Il est poli.
1: Oh.
2: Même si on arrête, c'est bien.
1: Oh, on ne dit pas ça.
2: Oh. Quand ton enfant est poli, on fait comment? On le pile. Quand ton enfant. Mais c'est vous les femmes là, les hommes qui sont en train de faire. Moi, je ne comprends pas comment
1: c'est. C'est la fête des mères dimanche. C'est la fête des mères dimanche.
2: Quand l'enfant déconne, je vous en prie. Je vous en prie. Allô?
1: Nous vous écoutons, monsieur. 5 sur 5.
2: Quand un enfant déconne, qu'est-ce que toi la mère fait? Quand le père dit non, tu ne fais pas ça. C'est pas la part de l'enfant. Pour punir. Un enfant qui déconne, on punit. Mais vous ne voulez pas punir les enfants qui déconnent. Tu manques le respect à ton père, à ton grand-père, tu dis, ah, regarde la tête.
1: C'est
2: ma tête que tu es, tu as regardé. Ok. Mais moi, si tu attends, c'est moi. Quand tu vas regarder, tu vas oublier. Tu ne vas pas avec le système. Hein. Quand tu manques le respect, il fait en sorte que tu oublies tout. Mais quand tu reviens, tu te dis, viens d'abord. Quand tu viens, il attrape. Oh, là, j'ai mal barré.
1: Le piège.
2: C'est comme ça, vous savez, les enfants là. Faut pas tout pardonner. Fini. Hein?
1: Oui.
2: Vous l'avez fait?
0: Oui, monsieur. Demande-moi.
2: Tu sais, non?
0: Oui.
2: Un enfant qui te manque de respect, alors, tu allonges lui la tête.
1: Reste à l'écoute. Ah oui, c'est 0-66-21-91-16. On va directement enchaîner hein, avec l'éphéméride du jour. Nous sommes bel et bien le vendredi 29 mai 2026. Shalom à tous. Je vous souhaite une bonne fin de semaine. Je m'en vais, je pars, je vous laisse. N'oubliez pas la devise du mois. Travaillez, prenez de la peine. C'est le fond qui nous manque le moins. Il y a un très bon trésor caché. Oui. Quel que soit ce que tu fais, sois fier. Le labeur est une activité qui nous distingue et nous différencie aussi. Il nous rend indépendants, bêcher, creuser, fouiller, planter et moissonner, car la récolte est toujours abondante lorsque tu travailles avec amour et abnégation. Bon, je fais place à mon frère Juin. Que le meilleur vous accompagne et soyez bénis. Soyez toujours boostés tous les jours car il y a quelque chose de nouveau à chaque réveil. Bref, nous sommes le 149e jour de 2026. Il reste encore 216 jours avant 2027 et nous descendons de la 22e semaine. Et le prénom que nous fêtons aujourd'hui, ce sont les Gérard. Gérard Depardieu, oui, c'était un acteur français aussi. Donc, on va prendre Gérard. Gérard. Gérard est d'origine germanique et il est formé à partir des racines ger, qui signifie lance, et ar, qui signifie fort, dur ou courageux. Il se traduit généralement par le courageux à la lance ou la lance puissante. Ce trait de caractère est traditionnellement associé à une personnalité de bâton, noble et protectrice. C'est quelqu'un qui a le goût du défi et qui ne recule pas devant l'effort pour atteindre ses objectifs, vais-je dire. Donc, c'est une personne déterminée. Il se montre très dévoué envers ses proches et a un très grand besoin de tendresse et de sécurité affective. Il a un fort sens des responsabilités et de la justice, bien qu'il puisse parfois se montrer susceptible et exigeant avec lui-même. Voici ce qu'on a pu avoir de la part de Gérard. Voilà, bonne journée encore à vous, les Gérards, où que vous soyez. Passez une excellente journée, un bon début de week-end. Puisque nous descendons de la 22e semaine, la citation du jour, et nous sommes le vendredi, et celle-ci, l'amour ne possède ni ne peut être possédé, car l'amour suffit à l'amour. L'amour ne possède ni ne peut être possédé, car l'amour suffit à l'amour. Cette pensée illustre l'idée que le véritable amour ne cherche pas à assujettir, mais qu'il triomphe par sa propre plénitude. Concernant la liberté, on peut dire que aimer véritablement, c'est laisser l'autre libre d'être lui-même, sans tentative de contrôle de l'appropriation. Et l'amour véritable se suffit à lui-même. Il ne dépend pas d'un besoin de possession matérielle ou émotionnelle. L'amour n'a d'autre désir que de s'accomplir pleinement et de manière désintéressée. L'amour ne donne rien que lui-même et ne prend rien. Et ne prend rien que lui-même. L'amour ne donne rien que lui-même. Et ne prend rien que lui-même. Il ne peut être possédé, car l'amour suffit à l'amour. Waouh, vraiment que de beaux vers ce matin sur l'amour. Je crois véritablement que ceci va encore vous éveiller. On vient vous titiller encore avec cette expression d'amour, afin que celui qui avait déjà fait mourir son amour puisse savoir qu'on n'a pas besoin de l'autre pour être, pour s'aimer d'abord soi-même et aimer en retour. Ne laisse aucune circonstance ou aucun événement te flétrir ou bien tuer ton amour, parce que tu es un être d'amour. Celui qui t'a créé est un amour et t'a donné encore le souffle de vie aujourd'hui, et la vie, c'est l'amour. Miss Koule Café, I love you.
0: Nakupenda.
1: Yeah. Ah, ça sent de vie.
0: Non, c'est pas de vie.
1: Ah, c'est pas de vie, ça non. C'est
0: un peu. Nakupenda, je crois, c'est une langue de l'Afrique du Sud. Ah, je crois bien.
1: Ah, ok, d'accord. Moi, je te dis, ni Urundi, ni Urundi. Comme Anifla Bacheleli, oui. Bonjour à vous, Anifla Bacheleli. On nous fait savoir que nous avons un auditeur, on va le prendre. C'est un amoureux de ce vendredi. Allô?
3: Maladie d'amour,
1: maladie de la jeunesse.
3: Si tu n'aimes que moi, mm-hmm. reste près de moi. Oh. Mm,
1: on reste moi.
3: Maladie midi. D'amour, maladie de la jeunesse. Si tu n'aimes que moi, reste tout près de moi. Quand l'amour est joli, si joli, si joli. Et quand il devient fort, mes chiots, mes amis, amis.
1: À midi avec un peu de piment, hein. Monsieur Jean-Félix, un peu d'huile dans l'assiette. Ça va aller. 066-21-91-16. Nous saluons Monsieur Sec quelque part dans Libreville, Monsieur Melchior, Monsieur Stan, Monsieur Ndon du côté 3e arrondissement, le président Saga, nos civilités. Bon réveil matinal à vous. Au transporteur, à l'eau, 20 doigts, à Monsieur Rivaldi, Monsieur le directeur du 1er arrondissement aussi. Bon réveil matinal à vous. Bon réveil matinal aussi. À Mamadou le taximan, au panafricain du côté de derrière l'hôpital. À Greg Christopher aussi. Bon réveil matinal à toi. Et à tous ceux qui sont nés en ce jour. Joyeux anniversaire.
0: Bonjour à Monsieur Igor, hein, le pasteur du chocolat noir de la Bouanguidi. Ouais. Bon réveil matinal. Mmh. Je crois que j'ai dit la voix de la Noya.
1: Ah oui, tu l'avais oui. Déjà salué. Ah,
0: bonjour encore.
1: Ça ment pas. Il y a l'amour. Même, on double jamais les salutations, donc il faut dire qu'ici, il y a amour. Bonjour aussi au Molvillois, bonjour à l'homme de Tubanga. Bon réveil maintenant aussi à M. Emmanuel Oyono. Un bon réveil matinal au serviteur de l'Éternel.
0: Auditeur.
1: Yes, on va le prendre. Allô.
3: Allô. Mm-hmm. Bonjour à papa et toi. Merci pour tout ce que tu fais. Tu es très attentionné, tu demandes les nouvelles de tout le monde, tu appelles. C'est très bien, tu es un très bon père. Homme de la Noya, bonjour à vous. Monsieur Patrick Laurent, bien chose à toi. Prenons l'amour. Vous avez les orphelines et les orphelins. Aimons-les. Aux parents, amis et connaissances, très souvent nous perdons des soeurs, des frères, des pères, des mères et autres. Et laissant des ayants droit, donc des enfants, très souvent à bas âge, très souvent récupérés par des parents débrimants. Non, ne faites pas ça. Aimez-les comme vous aimez vos enfants, vos propres enfants, vous avez mis au monde. Prenez l'amour. Faites en sorte que ces enfants puissent avancer dans des conditions les meilleures. Ne faites pas de ces enfants des esclaves. Prenons l'amour.
1: Ah oui, bon, une pensée particulière aussi à ces enfants, ces orphelins, ces orphelines. Bon réveil matinal à vous. Beaucoup d'amour, parce que l'amour aussi est une force musculaire café qui nous permet aussi d'aller de l'avant et de ne pas trop voir ce qui se passe négativement autour de nous, mais ça nous propulse quand même hein, d'aller vers l'avant. Qu'on nous aime, qu'on ne nous aime pas, comme disent les autres. Nous, on avance, on s'aime d'abord soi-même. Ah oui, bon réveil matinal aussi à M. Bertin, à M. M. Bon réveil matinal à M. Igor, aussi M. Lorenzo, qu'on n'écoute plus. Petit Mitiogo, oui, auditeur au bout du fil. On va le prendre. Allô. Allô.
4: Alors, bonjour, madame.
1: Bonjour, monsieur.
4: Et monsieur Patrick Laurent, bon, comme ça fait de mer aujourd'hui, d'abord, bonne fête de mer à vous.
1: Merci.
4: À la première maman du pays, madame Zita Oligingema, jusqu'à la maman qui vend les bananes au marché de Montgouet. Donc, je vais leur dédicacer le titre de maman de kérosène pour la bonne fête de mer à tout le monde du Gabon.
1: Un titre de kérosène sur maman, oh, yes, maman, maman, oh. Oui, merci.
4: Kérosène, kérosène, maman, petite maman.
1: Petite maman
4: du Gabon.
0: C'est noté.
1: C'est noté. Merci encore à tous vos clients. Bonjour aussi à tous vos clients. Au Radical, bonjour à M. Stéphane Mayumbo. Bonjour à la Voix de la Noya. Bon réveil matinal. Ah oui, chez nous, M. Émeric aussi. Bonjour. Hein. On va remonter en musique avec DJ Marlène.

Auditeurs, comme vous l'avez remarqué, hein, vous voyez que là, on est un peu dans la musique à répète parce que tout simplement, on veut permettre à tout le monde d'écouter le son qu'il a commandé parce que vous savez, hein, c'est la seule radio, la seule fréquence qui sait vous mettre bien. Et là, on est en train de mettre bien à l'instant Monsieur Jean-Félix. Hein, non, ben, pas Monsieur Jean-Félix, il a commandé cette belle mélodie pour Madame Yvila Toute Douce. Donc, bon confort d'écoute.

Vous écoutez la radio qui fait battre les cœurs aujourd'hui. Et là, on était avec Gadi Sely. Hein, parce que si j'ai dit on est avec Gadi Sely, alors le maestro va me faire ce qu'on appelle le boycott. Donc, j'ai dit on était avec Gadi Sely. En tout cas, demandez comme ça, monsieur Jean-Félix, pour ces femmes de feu qui sont sur le plateau. Comme j'aimerais être comme ces femmes ce matin. On va m'entendre.

0: Envoyez vos dédicaces, vos messages d'amour ou même vos regrets. Hein. Aujourd'hui, bah, on accueille tout. Venez comme ça au 066 21 91 16 par messagerie ou par appel. Commandez, dédicacez. Voilà. On vous attend.
1: Monsieur le café, moi je veux dire, je t'aime. Je
2: oui,
1: t'aime.
2: Alors, ah. Café.
0: Oui, monsieur Simon, bon réveil matinal.
2: Ouais, bonne matinale à vous.
0: Merci.
2: Comment ça va?
0: Ça va très bien, monsieur Simon.
2: Ouais, tout le monde est là.
0: Tout le monde sont là.
2: Ah. Ok, monsieur Yves ça, est là.
0: Il est là, il a pas mis le casque, mais il est là.
2: Ok, bonne matinale à lui.
1: Il vous écoute, hein?
2: Ok, voilà. Pour commencer, vous me carrez pour COVID-19.
1: C'est déjà passé.
0: C'est déjà passé, monsieur.
1: Vous avez déjà calé ça.
2: Ouais, bonjour, bonjour, bonjour, bonjour. Ouais. Bonjour, bonjour. C'est la nouvelle voiture là encore, oui, ça va bien? Ok. Non, je suis un peu occupé d'abord. Bonne matinale à tout le monde. Le plus joli est passé là.
0: Oui.
2: Ok, bonne matinale à lui. Mon chauffeur, il est passé.
1: Bien sûr, il est passé.
2: Ok, bonne matinée à lui. Bonne matinée à M. Diallo. M. Ndong, lui dort encore ou bien il est sous les draps?
1: Peut-être, mais il est debout.
2: Spécial là.
1: Allô?
2: Quoi, vous dormez là-bas?
1: Non,
0: non, pas, on a l'impression que c'est vous qui dormez là. Vous n'êtes pas très, très...
1: Oui, il est passé, hein. Il est passé.
0: Dans la paix.
2: Ok, je vous écoute, monsieur, parce que je suis un peu occupé là-dedans. Je vous écoute. Tu vas me chercher. Quand vous ne me voyez pas, vous mettez confus au milieu.
1: On a déjà placé, on l'a déjà mis,
0: hein. C'est déjà voilà. Passé.
2: Et bon matin, monsieur, et toi, à mon beau-père, Jean-Philippe Sakana, à monsieur Émeric, avec son oncle, l'homme de Logoué, monsieur Melker. Monsieur Stan, la maman, la belle femme d'Awungula, Guy Les Planches, il aussi l'est passé.
1: Non, pas encore.
2: Voilà, lui, peut-être il est encore occupé. L'ami de l'autre est passé aussi, celui qui est en pousse là.
0: Non. Monsieur Jojo, pas encore.
1: Pas encore.
2: Ouais, bonne matinée à lui. Bonne matinée au vieux de Nzeng. Voilà, c'est le grand béton, le grand Libreville. Bonne matinée à celui de Cocotier. Bonne matinée à la lune. Marouane, il est déjà passé?
1: Non.
2: Ok, bonne matinée à lui. Je sais que lui, c'est à 10h qu'il va venir parce qu'il doit d'abord nous faucher d'abord. Il nous prend nos pognons. Après qu'il a fait sa recette, il n'a venu pas appeler.
1: Ça, c'est vrai.
2: Ok, bonne matinée à la lune. Bonne matinée à Petit Michovo, au Radical. Il y avait comme Jean-Alcide Milon aussi. Bonne matinée à lui. Je crois que lui, depuis qu'il a fini la campagne jusqu'à aujourd'hui, là, ça veut dire qu'il a beaucoup les poches pleines. Là. C'est
1: non.
2: Pas ça, couleur Miss Café.
0: Je n'ai aucune idée. Hein.
2: Mais oui, celui à Milon aussi là-bas.
1: Il cherche la route.
2: À lui. Bonne matinée à M. Bazine Zinkouna. Bonne matinée à la. J'avais comment La fumée, Carc Julien. Bonne matinée au président. Avec ses élèves. Il arrive, votre père arrive à aller là-bas, non?
1: Ah, je sais pas. Hein.
2: Voilà, votre père arrive à aller un peu là-bas. Ok, bonne matinée à lui.
1: Il dépend les cours.
2: Bon, pour les muscapés, je vais revenir, je suis un peu occupé là.
0: D'accord, monsieur Simon, restez à l'écoute.
2: Vous mettez COVID-19.
0: Non, on va mettre femme. On va mettre femme de coffee au midi.
2: Ok, merci.
1: Merci. Auditeur au bout du fil, allô? Il est parti. Hein. Ah oui, monsieur Frédéric et toi, bonjour. Bon réveil matinal aussi à monsieur Jean-Nancy de Mélancy. Monsieur Guy Desplanches, Yves, la plus douce de douce. Comment vas-tu ce matin? Bon réveil matinal au bois d'hiver. On ne va pas oublier aussi de saluer l'homme de la longue réflexion, monsieur. Merci à toi.
0: Auditeur. Allô?
3: J'ai dit. Allô?
0: Allô?
3: Mais le gars qui me dit au dernier jour, on l'appellera prophète là. Mais donc, c'est à l'heure là que nous se réveillons. C'est venu commander COVID-19. On a déjà mis COVID-19. On fait encore ça comment?
1: Merci.
3: Madame Natimis Koula Café.
0: Oui, monsieur. Effectivement.
1: Il est occupé.
3: Mais votre père Ndoma, il dit quoi? Il dit quoi?
1: Il dit que tu es impoli.
3: Il dit que je suis gourou.
1: Impoli.
3: Maman, toi aussi, on est sorti en avant, tu es là, tu ne dis rien.
0: Mais si c'est vrai. Si, si.
1: Il a dit que il a demandé à son petit-fils le crédit. Jusqu'à aujourd'hui, tu fais tourner si c'est en rond ou en haut, je ne sais plus.
3: Il est où?
0: En triangle, en rectangle.
3: Monsieur Bakota là.
1: Non, oui, je ne sais pas. Je ne sais pas si il est Bakota.
3: Monsieur Simon, je suis au Bakota.
1: Monsieur Simon, depuis là-bas.
3: Comment ça?
1: Il a son élite.
3: Il démarre à quelle heure, Monsieur Simon là?
1: Il démarre à 5 heures.
3: Oh, il est matinal. Est-ce que moi, avec le taximan, je me suis sorti à 5 heures du matin? D'accord. Donc, à part Covid-19, là, moi, je ne sais pas si vous pouvez.
1: On va mettre loi, on va mettre loi. Oui, on va mettre femme. Entre femme et loi, on va mettre. Oui, monsieur.
3: Allez, Prakata pour lui.
0: On va mettre femme, on a déjà calé femme.
3: Oui, calé aussi, Prakata.
0: Non.
1: Tu veux fracasser
3: non,
1: qui, c'est vrai.
3: Non, moi, je te dis que toi, non. Madame Nazi.
1: Oui, on a déjà écrit fracata. T'en fais pas.
3: Bien. Oui. Tu vois pourquoi ça n'a pas marché, non?
1: Non, c'est... Non.
3: Suis mon regard. Tu sais pourquoi ça n'a pas marché, non?
1: Ah, quand je vais dire Sissim.
3: Hein?
1: Après, monsieur dit Sissim.
3: Ah, après, toi aussi, tu vas dire Sissim. Il y a maintenant beaucoup de Sissimeurs à cette radio.
0: On a la fièvre.
3: Mais, monsieur Simon... Je suis en train de passer par chez vous, donc même derrière la poubelle, il y a la poubelle. Hein, monsieur Simon? Derrière la poubelle de Mindoubé, là, il y a encore la poubelle. Ah, les gens-là ne sont pas normaux. On n'est pas dit normal. Mais bon, il y a monsieur Ndong qui n'appelle pas aujourd'hui, parce que je suis sûr que c'est lui qui appelle à toi, non?
1: Bon, bonne journée.
3: La distance, là, c'est monsieur Ndong.
1: D'accord, on va le prendre.
3: Bon, je vous laisse.
1: Mm-hmm. Bonne journée à toi. Et on va prendre auditeur. Cet auditeur.
2: Ah. Libère-moi la vie.
0: Mon œil.
1: Mon œil.
2: Regarde, comme ça. Il n'y a pas les yeux comme ça. Ouais, Simon.
1: Fous-moi quand.
2: C'est pas la question de tes anciens. Oh, mais il y a un petit complot entre. Il y a toi, Félix et toi, et le plus jeune qui vient de partir. Il y a encore un autre. L'autre là, c'est qui? Non, Jean-Philippe, ne rentre pas dedans. Ne rentre pas dedans, parce que le complot de ces gens-là, ni même créer un parti politique, tu n'es pas au courant. C'est-à-dire, on t'a invité, non? tu as mis ton nom?
0: Non.
2: Le nom de votre parti politique, c'est quoi?
1: Il y a pardon, pas nom. Monsieur, vous dites?
2: Le nom de votre parti politique, c'est quoi?
1: Non, non, le parti politique.
2: Le parti politique, oui. Parce qu'il y a la création, là. Et ils ont dit que le président, c'est lui que toi. C'est lui le président. Voilà pourquoi tu vois que monsieur Simon lui dit, c'est mon patron. Ah. Il n'a jamais entendu ça.
1: C'est son patron.
2: C'est son patron.
1: Ah oui, donc c'est pas le mien, c'est son patron.
2: Ah, je ne sais pas, le patron de monsieur Simon. Ici ou bien ailleurs?
1: Il sait.
2: Il ne comprend pas.
1: Il connaît.
2: Il parlait d'abord à ma nièce, ça fait longtemps. Et madame Vanessa. Mm-hmm. Il dit, ça va? Ça fait longtemps aussi. Aujourd'hui, c'est vendredi. Il dit quoi à ton oncle? Il dit qu'il faut faire attention à ces enfants-là. Il y a le plus jeune. Et puis le TG là. Je vous ai à l'œil. Oh. Moi, je vous ai à l'œil. Et ne sachez pas que ne croyez pas, comme je ne suis pas avec vous, je ne suis pas avec vous, je suis avec vous, je vous suis.
1: À la lettre.
2: Ah, oh, c'est pas ce que je dis là. Alors, petit, viens, tu as la goutte, moi je suis à Bellevue 1, viens me trouver, viens me trouver chez M. Don. Viens. Bon. Il y avait la coupure la nuit. Oh. Bon, tu as vu ça? Moi, je ne crois pas déjà les CG là aussi. Hein. Bon. On va encore faire comment? Le monde est gabonais. On va encore faire comment?
1: Un pouce sans serre.
2: On est habitué.
1: Non, on n'est pas habitué. Moi, je ne suis pas habitué. Ah.
2: Mais, tu vas faire quoi avec Maroudou?
1: Non, je m'habitue. Je me mets toujours lampadaire.
2: Comme Maroudou. Bon, tu as dit qu'il faut prendre des bougies et puis les lampes en fait. On va aller prendre ça.
1: Oui, avec le pétrole, hein.
2: Avec le pétrole, oui.
1: Bon, oui, le
2: attention,
1: pétrole.
2: Le coup, attention, parce que là, quand le pétrole va se verser, et puis...
1: Non.
2: Attention. Là, on va encore partir à l'eau. Il ne faut pas qu'on se retrouve comme les gens de l'Assemblée. Bon. Sinon, allô, revoir le soir. Appelle-moi quand tu rentres.
1: D'accord, les gens nous viennent d'où, on s'appelle. Visque le café. On va penser aussi aux personnes, aux habitants d'Ovindo, les Bikélé. Je crois que c'était encore chaud là, la nuit. Hein. Bon réveil matinal à vous.
0: Auditeur. Bon, on va prendre cet auditeur et remonter en musique. Hein, et plonger un peu.
1: On va éponger.
0: Commandes.
3: Allô.
0: Allô.
3: Mais Visque le café. Madame Nati.
1: Monsieur.
3: Le type là, qui va lui vendre le pétrole?
1: On va chercher. Et...
3: Il trouve le pétrole. Tu vas à la station, même on ne vend pas le pétrole.
1: Mais je ne comprends pas.
3: On voit les stations d'aujourd'hui, quand tu demandes le pétrole, on te dit il n'y a pas.
1: Il n'y a que le gazole.
3: Et pourtant, il y en a. Et on te demande de donner le souper pour qu'on te serve le pétrole.
1: Comment ça? Notre pétrole.
3: Ah
1: notre pétrole à nous.
3: Non. Donc lui, il trouve quand même le pétrole.
1: Ah, il va trouver.
3: Bon.
1: C'est un transporteur.
3: En tout cas, le plus jeune. Attention. On a dit ici que c'est ta mère qui t'encourage.
1: Non.
3: Si tu fais ça avec tes grands frères et les vieux, tant pis pour toi. On va envoyer ma Wango chez toi. Tu vas voir. Bon, tu dois faire tous les matins, tu appelles tous les vieux là, tu dis bon, ok, d'accord, venez boire le café. Mais toi, tu es là, tu ne fais pas. Comment tu veux la bénédiction? Bon, en tout cas, on attend ton appel. Faut dire à ton fils, Madame Nati.
1: Oui.
3: Et voilà, on attend son appel.
1: D'accord. Je vais parler avec lui. Merci encore à vous, TG, et à tous les TG. On remonte en musique pour les dédicaces de ce matin.
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0: 35 FM, un titre comme ça qu'a demandé l'auditeur qui n'a pas signé. Mais en tout cas, il a demandé ça. C'est pour sa maman qui met ça chaque matin quand elle fait le ménage. Je parie quand le papa, il est genre à la terrasse comme ça. Elle sort, elle met genre son téléphone, elle met goumen goumen. Elle est si genre pour
1: J'ai
0: montrer
1: compris.
0: comment on fait. Là, toi et moi, c'est goumen goumen. Tu es mon goumen en fait. Dédicace comme ça. Bon, c'est aussi une dédicace comme ça aussi pour maman Augustine parce que c'est elle qui aime écouter ce son. C'est vrai que c'est pour son goumen. Mais également, on pense à beaucoup à maman Augustine. Bon réveil matinal, beaucoup de bisous, hein, maman Augustine. Sylvie Aloli dans le titre Amour, bonjour à la matinale et à la grande famille de Gabon News. C'est l'homme de Mimongo. Bonjour, bon réveil matinal à vous, l'homme de Mimongo. Ce n'est pas le faux qui m'inquiète, mais plutôt le soi-disant faux semblant. Donc le caméléonisme, ça va? Ah. Le message. Je ne sais pas si c'est toujours de monsieur l'homme de Mimongo, c'est un autre message. Bah, en tout cas, la personne qui a dit, il a dit. En tout cas, en français, c'est du temps Lucie. Allô?
2: Alors, couleur Miss Café.
0: Oui, monsieur Simon.
2: Ouais, dis au plus jeune que moi, je me déplace. Peut-être quand j'ai laissé, quand je me suis déplacé, c'est là qu'on est passé derrière moi. Donc, je ne suis pas immobilisé sur place. Donc, seulement que chez nous, c'est grand. Donc, je bouge souvent à chaque fois. Donc, quand je reviens, bon, je vous suis. Mais quand je ne suis pas là, ça passe, c'est toujours allumé. Ici, au
0: D'accord.
2: plus, je ne suis pas. Comme eux, ils sont sur le place, ils ne bougent pas. Moi, je bouge. Je suis sur le terrain.
0: D'accord.
2: Voilà. Peut-être c'est là qu'on est passé. Donc, quand je suis arrivé, c'est déjà fini. Donc, ce sont ceux qui sont immobilisés sur place. Moi, je suis pas immobilisé sur place. Ils ne bougent pas. Il n'y a que le volant qui bouge. Voilà. Donc, le plus jeune. Donc, c'est vous qui êtes sur place. Moi, je suis pas sur place. Moi, je bouge. Tu vas brosser un peu un touchement où je serai. Tu vas voir comment c'est grand. Donc, vous êtes seulement là. Les quatre portières, là, vous êtes bloqués à l'intérieur. C'est pas ça, couleur, Miss Café?
0: C'est ça, monsieur Simon.
2: Voilà. Donc, si Kofi est passé, peut-être que je serai encore quelque part. Bon. Le plus jeune. Pour faire le communiqué. Aujourd'hui, c'est vendredi, non? Couleur, Miss Café.
0: Oui, monsieur Simon.
2: Voilà. Dis au plus jeune de faire le communiqué. Ok, je suis à l'écoute.
0: D'accord, monsieur Simon, restez à l'écoute.
3: Auditeur au bout du fil.
4: Très bien. Madame Nati, Miss Couleur Café.
0: Oui.
4: Mais les gens de Bakotala, eux, ils font comment pour rouler ici avec les voitures? On vous dit, je suis dans Bakotala, là-bas au CS, ni Goumier. Mais madame Nati, est-ce que c'est sérieux? Là où les enfants viennent à l'école, il n'y a pas la route, il n'y a que de l'eau. Oh, ça, le président doit revoir ça. Je vous dis, il y a les montagnes, il y a les collines, c'est tout, c'est ici, mélangé avec les cailloux. Oh, obligé de même tremper les pieds dans de l'eau. Mais, madame Nati,
3: On vous écoute.
4: je vous dis qu'ici, là, il n'y a pas la route. À Igoumi, là, il n'y a pas la route. Ça, c'est pas la route. Les pavés s'arrêtent loin, les enfants apprennent loin. Mais c'est dur pendant la saison de pluie, tiens. Ça, mais bon. Oui, monsieur Simon, le communiqué. Bon, vous ne m'avez pas appelé à la veille pour me dire l'objet du communiqué. Bon, maintenant, je vais parler quoi peut-être.
3: Allez en inbox, s'il vous plaît.
4: Hein?
3: Si, maintenant, allez en inbox, je vous en
4: Moi, je
3: prie.
4: n'aime pas, voilà. Ta petite soeur t'a donné le mot système là, c'est pas bon.
3: Mais tu n'as pas le message. Tu
4: Oh.
3: vas inventer là?
4: Monsieur, non, il est passé.
3: Pas du tout.
4: Ah, d'ailleurs, que le papa là, il donne encore. Après, ils vont venir encore la tribune des auditeurs menacer les autres. Monsieur Mawang, il est passé.
3: Non plus.
4: Le seul Gabonais qui refuse de demander pardon à son petit frère, c'est pas grave. Il m'a dit, mon petit, je ne joue pas un jeu de mots avec moi. Ok, d'accord, bon. Je suis d'abord du Goumier, je suis au Bakota là.
3: D'accord.
4: Voilà, mais la route qui est en piteux état. Je me concentre un peu au volant, ne pas casser une pièce. Je comprends pourquoi M. Lambert au garage tous les jours. Oui, madame Nati, je vous dis, attendez, je vais vous amener ici un jour.
3: Non.
4: Non, comment?
3: Non. Amène le service TP là-bas.
4: S'il vous plaît, vous pouvez prendre une bouteille là.
3: Non,
4: Donc, tout à l'heure.
3: nous ne vendons pas de l'eau ici. Merci. On était au bout du fil.
5: Mais mon petit, ah, mon petit, c'est comment tu glisses comme ça là? Madame Nati,
3: Monsieur.
5: C'est comment l'enfant la glisse comme ça là.
3: Je vais te l'envoyer.
5: Il a déjà vu là où le grand a tort et le grand va demander les excuses au petit.
3: Je vais te l'envoyer, il ne connaît pas l'art de la sagesse.
5: Ah, mon petit. Moi, j'ai l'impression que les cheveux là, au lieu que ça soit de la tête, ça soit sur le pied. Hein.
3: Si tu vois la, si tu vois ses cheveux, tu vas crier. Hein.
5: Donc, le vieux va venir te demander pardon, mon petit. Ah, bon, comment déjà chercher un mouton, hein? C'est mieux pour toi. Moi, il te donne que les conseils. Oh. Il te donne les conseils. Il faut chercher le mouton. Comme il y a vu l'affaire du mouton, là, bon, c'est plus cher. Tu payes le mouton, bon, voilà, tu appelles tous les vieux. Tu dis ce que j'ai dit là, vraiment, désolé. Hein?
3: Il y avait un mouton.
5: Il y a un jerrycan, on appelle ça comment? Les jerrycans de vin, là.
3: Mmh.
5: Ça ne coûte pas cher, là. Voilà, tu prends un jerrycan, là. Tu amènes. Ah! Mon petit. Ah, madame a dit.
3: Monsieur.
5: Dit à Marlin, il nous met ciment boula.
3: Eh oui, aujourd'hui, on fait l'amour aussi.
5: Le titre, je pense que le titre, ça doit être l'enfant 1-1.
3: L'enfant 1-1.
5: Donc, Marlin. Mais nous sommes là. Voilà. Tu connais le sol alors? Voilà.
3: Peut-être Marlène.
5: Je suis à l'écoute.
3: D'accord.
0: Reste à l'écoute. À vaincre son péril, donc avec copain, coquin et coquine, copinage en long triomphe, sans gloire car roi sans trône couronne. Alors là, sacré auditeur. Hein?
3: Auditeur en ligne. Est-ce que le café?
1: Bonjour.
3: Bonjour.
0: Bonjour.
1: Bonne fête de mer.
3: Merci.
0: Bon réveil matinal, monsieur la voix de la noyade, je crois.
1: Matinal à vous.
3: Mm-hmm.
1: Comment ça va ce matin?
0: Ça va très bien.
3: Nous allons très bien, merci.
1: Alors, moi, je dis bonjour à tout le monde et à tous les habitants de la noyade. Bonjour.
3: Merci.
0: Merci, monsieur la voix de la noyade.
3: Ah oui, il faut quand même dire ce que je mets sur le café. C'est dimanche, hein. Mais comme on ne va pas être là dimanche, voilà pourquoi les auditeurs viennent déjà nous souhaiter bonne fête de mai. À toutes les mamans. Hé, hey, maman, même toi qui dois dans le noir là, bonne fête de mai. Elle se reconnaît. On t'aime beaucoup. 066 21 91 16, c'est bien votre numéro de téléphone. Mais sur le café, on monte en musique là.
0: On monte, oui.

Chocolat à l'instant sur la 93.5 FM, un titre quand même sensuel, hein. Un titre comme ça qu'a demandé, bah, il n'a pas demandé le titre là. Il a demandé un titre quand même sensuel, hein. Un titre comme ça qu'a demandé, bah, il n'a pas demandé le titre là. Il a demandé un son de Yael Levis, hein.

0: Bien, sur la 93.5, mesdames et messieurs, les techniciens sont toujours avec nous.
1: Vous aurez on est avec Kérosène. Hein. Oui. Et moi, quand je écoutais ça, je dis, mais qui serait assez fou d'avoir honte de sa maman, en fait? Il y en a quand même qui ont honte.
2: Hier, quand même, on a parlé des mamans. Hein. Celles qui préfèrent attraper

0: la lame au lieu de la manche, parce qu'elles ont accepté de porter déjà 9 mois, malgré les difficultés, et de pouvoir enfanter Miss Color Café, de pouvoir nourrir et élever aussi ses enfants, mm-hmm. quelles que soient les conditions, et ils sont debout. Et comme dit pour vous, Kérosène ce matin, ce sont des mots forts, hein. Des mots forts. Je n'ai pas honte de ma maman, qu'elle soit, il l'a cité. Ici, là, c'est de dire vraiment, on doit avoir vraiment beaucoup d'amour aussi pour ces femmes-là.
1: Exactement.
0: Hein. Moi, je pense à maman Marie, hein, du côté des Pana. Je pense aussi à maman Josiane, du côté du PK27. Mais à toutes ces mamans, maman fidèle auditrice aussi. Hein. Mm. Ah oui, à toutes ces mamans qui sont. Mais ce que le café, avec mon fils, deux ou trois fois, j'ai dormi à l'hôpital et je comprends comment les papas sont à la maison. Hein. Mm-hmm. Ils viennent me rendre visite. Ils rentrent. Mais la maman reste là. Elle prend soin de ceux qui sont malades. Elle prend encore les nouvelles de ceux qui sont à la maison. Donc, tu vois, un temps soit peu. Mais quand tu dors avec l'enfant à l'hôpital, tu ne dors pas. Mm-hmm. Tu es éveillé. Tu regardes la perfusion. Si la fièvre, la température de la fièvre monte, s'il y a un autre souci, c'est toi qui es ici et là auprès des infirmières.
1: La femme. C'est vraiment un être.
0: Quand d'autres dérapent, je me demande quoi. C'est qu'elles boivent ou bien c'est qu'elles ont mangé. Qu'est-ce qui s'est passé?
1: Ah, la femme.
0: Mais la femme. Bon, c'est bonne fête de maman. Bonne fête de maman à tous. On va prendre cet auditeur sur le café.
1: Maestro, tu veux pas être une femme, toi?
2: Bonne fête à vous.
0: Merci.
1: Merci.
2: Même si c'est dimanche,
0: oui.
2: que vous allez fêter, mm-hmm. c'est bien. Parce que vous allez encore prendre un jour de férié. Ça, c'est un problème encore.
0: Non, on a choisi dimanche.
2: Oui, dimanche, c'est bon. Je salue toutes les femmes, madame de la Bélégis. Madame Vanessa, ça fait longtemps? C'est comment? Depuis que Mixé est parti avec Patrick Chafferi, il nous a abandonné aussi. Hein.
0: Oh, Madame Vanessa, revenez-nous. Vous êtes réclamée.
2: Je salue toutes les femmes de cette radio, même ceux qui n'appellent pas, ceux qui appellent. Madame Fidelity, c'est la patronne. Il faut couronner toutes les femmes qui appellent cette émission, c'est elle. On a couronné. Monsieur Olegui, cette femme-là, elle vous aime beaucoup. Hier, j'ai entendu comment elle a envoyé un message pour vous soutenir. Ouais. Donc, il y a beaucoup de gens qui vous aiment. Il ne faut pas nous décevoir. Surtout nous, les entrepreneurs, qui veulent faire en sorte que notre jeunesse sorte de la pauvreté et les l'oisivité. Parce que quand un enfant est abandonné à lui-même, il est exposé. Il faut que cet enfant soit occupé. S'il n'y a pas derrière des yeux, il faudrait que cet enfant travaille. Pourquoi alors, vous dites qu'il faut entreprendre, il y a des banques que vous avez ouvertes pour rentrer en position de cet argent-là. Quelles sont les garanties pour nous, les pauvres? Quelles sont les garanties? S'il n'y a pas des avalistes, s'il n'y a pas un bien qui peut te garantir, même si tu as des idées, ils vont te prendre. C'est compliqué. Donc, aidez-nous. Aidez-nous. Mais maman, bonne fête encore.
0: Merci, le papa.
2: Couleur café.
1: Oui, monsieur.
2: Vous avez prévu quoi pour la fête des mères?
0: Ah, on attend.
2: Nous, les papas, on est là. Quand tu as fait des papas, il y a tout le bruit chez vous là-bas. Pourquoi chez nous, c'est sui. Même les enfants, quand tu as fait des mamans, c'est là où tu vois comment les enfants. Donc, il y a rien qui dans le pays, dans le pays là, dans la maison, il y a rien qui hein. Il y a tout l'injustice.
0: On va arranger ça.
2: Arrangez, oui. Parce que là, ça va très mal.
0: D'accord.
2: Mais c'est bon, il y a tout l'injustice. Ok.
0: Ok, bonne fête à toutes les mamans, Miss Couleur Café. Donc, on peut dire que la mère et le parent biologique ou adoptif avaient le sexe féminin d'un enfant. C'est une femme qui a mis au monde, qui élève ou qui peut élever un ou plusieurs enfants. Elle se caractérise aussi par un comportement affectif et un cœur plein de tendresse profond, une tendresse profonde autant pour moi et pleine de constance. Lorsqu'elle te dit que je vais te taper, comme dit monsieur Lambert, tu penses qu'elle a oublié.
1: Mon œil,
0: un autre jour, on va t'attraper. Mais c'est pas le même jour, oui, vraiment. Bonne journée encore et bonne fête à toutes les mamans. C'est dimanche, on va rappeler, mais comme on ne sera pas là, dimanche, on souhaite déjà à toutes les mamans. Oui, monsieur Marley aussi, hein, bonne fête des mamans.
1: Ah, il a dit qu'il va devenir une
0: maman. Ok, on va remonter en musique avec Sylvia Louli. Amour.

0: Il est 10h29 sur notre montre. Voilà, on va devoir se dire à nous revoir, Tantinati.
1: Ah oui, à nous revoir. C'est une semaine bien remplie, hein, mesdames et messieurs. Nous avons été là par la grâce du Mighty God et nous voulons encore passer ces dernières minutes ou des secondes avec vous et vous souhaiter à toutes les mamans, toutes les femmes, même celles qui n'ont pas encore mis au monde, oui, bonne fête des mamans, beaucoup d'amour, beaucoup de force, surtout la santé. La santé vous accompagne encore tout au long de cette année et recevez assurément une couverture aussi, hein, divine, et que le meilleur reste à venir. Ayez toujours les cœurs ouverts. Sachez toujours apporter éducation et des valeurs, de bonnes valeurs à nos enfants, donc à nos petits frères. Je vais vous laisser avec la citation du jour. L'amour ne possède ni ne peut être possédé, car l'amour suffit à l'amour. L'amour ne possède ni ne peut être possédé, car l'amour suffit à l'amour. C'était bel et bien la citation du jour, mesdames et messieurs. Nous vous aimons. Lundi, nous serons assurément là, lorsque ce sera 8 heures, pour la même émission, dans la même ferveur, la même atmosphère. Nous vous souhaitons un bon week-end.
0: Merci la précieuse de l'Éternel. Merci également à Maestro. Merci à la DJ. Merci à Yves Wilson qui était là mais qui n'a pas voulu mettre le casque. Et merci également à vous, auditeurs, auditrices de la 93.5 FM. Merci pour vos messages. Merci pour vos appels. Et merci pour votre attachement qui nous ravit. On se dit comme ça à lundi, à partir de 8h si Dieu le veut. Et passez un excellent week-end dans la joie, dans la paix et surtout par-dessus tout, l'amour. À lundi.

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1: Déjà, j'aimerais dire... Vous savez, la 5e République, aujourd'hui, est en train de commettre un grand péché parce que ils ont pour référentiel en matière de gouvernance, de pouvoir, la 4e, la 3e République, et la 2e et la 1ère République. Parce que j'essaie un peu de voir comment les tenants de la 5e République essaient de se battre, mais on retombe dans les mêmes travers. Pourquoi? Parce que ils veulent faire comme ce que d'autres ont fait. À la seule différence, c'est l'architecture au niveau de la Constitution qui change. Parce que on a toujours tendance à dire les autres ont fait ceci, on réplique exactement, on va faire les mêmes pratiques. Je vais juste prendre l'exemple de ce qui s'est passé à Malimba, où le ministre du Transport a fait juger le fait que les gens ne veulent pas reconnaître ce que le président fait. Vous voyez? En fait, à la 5e République, on devait sortir de ces schémas. Pourquoi? Parce que pour avoir été élu à 94, sinon 95%, c'était un aveu de faiblesse du ministre de l'Intérêt du Transport, dans son fief, la Nyanga, particulièrement dans le département de la base Bagnou, qui dit il n'est pas content que les gens disent que les gens le disent rien. Mais le président a été élu à 94%. Quels sont ces gens qui le disent? Ce n'est pas le reste qui le dit, mais ce sont ceux qui ont élu le président à 94% qui ne voient pas leur train de vie changer. Quand on parle de 12 villas, les 12 villas profitent à qui? Ce n'est pas aux gens qui ont un problème d'emploi, qui ont un problème de se faire soigner ou d'envoyer leurs enfants à l'école. Quand ils allaient réveiller, ils disent que le président fait ceci, oui. C'est lui qui le voit. Ce sont leurs priorités, mais ce n'est pas la priorité des populations qui ont besoin de besoins primaires. Donc, on est dans le même chemin, tout comme dans le cadre politique. C'est les mêmes qui sont au gouvernement, ce sont les mêmes qui détiennent le pouvoir au sein du parti. Maintenant, comment le parti peut contrôler leurs membres qui sont au gouvernement? Or, si on a fait mon public, le meilleur chemin aurait été, dès qu'on vous donne, on vous met au gouvernement. Vous êtes décès, vous êtes automatiquement, vous êtes dépouillé de toutes vos fonctions partielles. Ça veut dire qu'au niveau du parti, vous êtes un simple militant. Ça veut dire que le bureau exécutif peut vous interpeller par rapport aux récriminations des populations sur les questions de santé, éducation, etc. Mais les mêmes ne peuvent pas être en même temps au gouvernement, être hyper puissant, arriver au sein du parti hyper puissant, ce qui veut dire que vous faites la pluie le beau temps, et c'est ce qui s'est passé à Malimba. Vous pensez que si les choses se passent, si les choses se font bien, est-ce qu'on a besoin de dire aux gens, regardez ce qui est fait, parce qu'on n'a pas besoin de dire? Si les gens parlent, c'est parce que les gens ne font pas leur compte. Si dans le projet de société du président, lorsqu'il s'est agi des populations de la base Bagnou, on avait dit voter le président parce qu'on va construire 1000 villas pour l'administration, parce qu'on va construire un terrain de basket, vous êtes sûr que les gens auraient voté, ils n'auraient pas voté? C'est parce que vous leur avez promis.
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0: Mesdames et messieurs, bonjour. Et c'est le dernier numéro de la semaine. C'est bien votre émission, la tribune des auditeurs, le mur de lamentation. C'est de 11h à 13h, rediffusé les mêmes jours à partir de 20h. Il y a des murmures, des sujets et même des dires qui vous contrarient et qui vous troublent, qui vous indisposent. Vous avez des pensées qui vous préoccupent et des idées qui vous inquiètent. D'autres images qui taraudent votre esprit. Il y a des choses qui vous turlupinent et qui vous tracassent. Cette plateforme est faite pour vous, auditeurs à 95.5, afin de pouvoir vous exprimer, exposer vos points de vue, dénoncer ou évoquer des faits factuels au sujet qui mine votre environnement. On fait déjà signe que nous avons l'auditeur au bout du fil, on va le prendre. L'auditeur en ligne. Allô? Allô? Il s'en est allé, on nous fait signe. Donc cette plateforme est faite pour vous afin de pouvoir dire, dénoncer les sujets qui minent votre entourage, vos quartiers et votre environnement. Nous répondons au 066-21-91-16. Réalisé par Malais Haute-Valienne, présenté par Nati, auditeur au bout du fil. Allô?
1: Allô?
0: Allô, bonjour.
1: Allô?
0: Allô, bonjour, monsieur.
1: Allô?
0: Allô, bonjour, vous êtes déjà à l'antenne, hein?
1: Allô?
0: Allô, bonjour.
1: Bonjour.
0: Votre prénom, s'il vous plaît?
1: Oui, je suis nouveau dans votre émission.
0: D'accord.
1: J'ai l'habitude de l'écouter et je mets vraiment l'accent sur ce que vous faites. Mm-hmm. Déjà, vous faites la communication, vous balancez les informations et les auditeurs interviennent. Le sujet tabou, sujet qui concerne notre pays. Aujourd'hui, nous sommes dans la 5e République. Merci encore, je me nomme M. Fiacre Abaga Obian. Mm-hmm. Je suis né à Kébé, Poto. J'ai grandi là-bas. Même si le village de mon père, c'est Abitam. Sinon, moi, je considère qu'à Kébé, Poto, c'est mon village.
0: D'accord.
1: Oui. Donc, nous connaissons tous l'histoire. Je viens faire intervenir par rapport à, au mouvement d'hier, ce qui s'est parlé hier, le sujet d'hier. Mm-hmm. Nous connaissons tous l'histoire. Dans la 5e République, le président a mis une feuille de route, un projet de société qu'il aimerait bien que ça aboutisse, parce que si nous l'avons voté, c'est par rapport à son projet de société. Mm-hmm. Nous connaissons beaucoup de choses et nous osons espérer que tout sera bien et qu'on va continuer le deuxième mandat avec le chef. Bien, je viens là, c'est attirer votre attention et attirer l'attention de ce chef, notre président, le général Clotaire Oligui Nguema, le chef des chefs. Oui. Dans le projet de société, le chef a mis un accent sur l'assainissement de la ville, la propreté, le nettoyage, la sécurité de l'environnement, la préservation de cet environnement où nous vivons. Nous sommes ici à Télépoto. En regardant la vision du chef de l'État, nous avons créé une structure dénommée ASA, qui fait dans tout.
0: Merci encore à vous, M. Flak Abaga. Pouvez-nous revenir? On est qu'au début de l'émission. On veut vraiment avoir quelques connaissances sur votre structure. Auditeur au bout du fil, allô?
2: Oui, allô, bonjour, madame.
0: Bonjour, monsieur La Longue Réflexion. Comment allez-vous?
2: Je vais toujours très bien, madame.
0: D'accord, ça me ravit.
2: Ma vie ne souffle aucune contestation.
0: Merci.
2: Madame Nati, monsieur. Si j'appelle ici, je me mets dans ma personne que je suis, dans la personnalité que je suis. Je viens ici avec beaucoup de respect, monsieur Bouka. Monsieur Bouka, vous me demandez d'être humble. Je suis l'homme le plus humble de la terre. Vous ne me connaissez pas. Je vous ai dit, il y a les gens dans l'émission là qui me connaissent. J'ai mon frère, celui qui est appelé là, qu'on appelle l'anglais, qui parle souvent d'Alibanengla. Demandez-lui. Je vous dis que si je suis en face de vous, ne me connaissez pas. Évitez de me dire d'être humble. Ici, on est dans une émission. Je ne connais personne ici. Je ne me suis pas venu pour me faire des amis ici. Je suis arrivé au mur de lamentation. Donc, s'il y en a qui se créent des amitiés par hypocrisie, moi, je ne suis pas dedans. Je ne suis pas hypocrite. Monsieur Bouka, par hypocrisie, moi, je ne suis pas dedans. Je ne suis pas hypocrite. Monsieur Bouka, faut pas...

0: billet ne va pas chercher dans le ventre du porte-pique ce qui est caché comme le liquide amer.
1: Monsieur la réflexion.
0: Madame.
1: Est-ce qu'on peut taire cette, s'il vous plaît?
0: Je suis venu pour ça. Donc, avec tout le respect que je vous dois, j'aimerais que vous vous arrêtiez.
1: D'accord, je crois que le message est passé. Madame. Merci encore à vous, monsieur Long Réflexion. Je crois que tous les auditeurs aussi ont compris. Hein.
2: Allô?
1: Ah oui, auditeur au bout du fil, on va le prendre. Allô?
2: On a dit?
1: Monsieur Lambert.
2: Il faut regarder vos auditeurs. Ici, on n'est pas un combat ici. Hein. On n'est pas ici un combat pour les uns les autres. On est ici pour édifier, informer et sensibiliser les autorités surtout. Donc, il faut regarder vos auditeurs. S'il vous plaît, on se respecte ici tous. Nous voulons le bien de notre pays. Je salue mon cher frère Abaga, Jack, ou bien qui a intervenu. J'aimerais qu'il revienne pour compléter son intervention. Moi, je reviens ici, comme hier. Monsieur Fiac viendra, peut-être confirmer. Nous avons un problème ici. C'est parce que l'amour des Gabonais, l'amour n'est pas dans le cœur des Gabonais. On ne peut pas aider son frère qui entre pas. Parce qu'il a peur que s'il réussit demain, il va venir le commander. Nous ne sommes pas ici pour faire la guerre entre les uns et les autres. Hein. On est ici pour chercher les voies et moyens. Comment sortir de la pauvreté, la misère. Et nos quartiers être propres. C'est la vision du chef de l'État. Et on a pris des engagements. Nous devons respecter ces engagements. Si tu as porté serment pour protéger le peuple gabonais, alors prenez la charge du peuple sur vous. Je crois qu'on est tous conscients. On n'est pas en guerre. Au Gabon, on ne passera jamais la guerre. Dieu a dit au Gabon, aimez-vous les uns les autres. Vous voyez, dans notre drapeau, il n'y a pas le rouge, vert, jaune et bleu. Pour ceux qui prient, qui connaissent les couleurs africaines, ils savent où se trouve là-bas. Monsieur le Président.
1: Restez à l'écoute. On était au bout du fil. Allô.
3: Oui, bonjour.
1: Bonjour, monsieur. L'homme de Lougoué, bonjour.
3: Oui, c'est l'homme de Lougoué. Bonjour à l'ensemble des auditeurs. Oui, ce matin, j'interviens. Et j'ai lu un de vos confrères qui disait que le gouvernement dénonçait la vente illégale d'eau par camionnette.
1: Mmh. C'est un sujet
3: j'ai envie de dire, et comme, je ne sais pas moi, un écrivain français le disait, Henri Emmanuel, qu'on n'attend pas des dirigeants des émotions. Donc on n'attend pas des dirigeants des émotions, mais des états de service. Un gouvernement ne peut pas se plaindre de ce que les gens vendent de l'eau, alors que c'est le même gouvernement qui ne fait rien pour que les gens aient de l'eau dans leur foyer. Mais le spectacle qu'il y a dans Libreville, vous pouvez circuler et voir dans Libreville, il ne passe pas deux voitures sans que vous ne voyez une troisième voiture avec quelqu'un qui a des bidons derrière son véhicule en train d'aller chercher de l'eau. Vous ne pouvez pas passer deux endroits sans voir les enfants qui ont sur leurs bras des bidons d'eau en train d'aller chercher de l'eau quelque part. Vous ne pouvez pas, je ne sais pas moi, passer quelque part sans même voir des gens qui ont des brouettes à l'intérieur, c'est des bidons d'eau pour aller chercher de l'eau. Mais quel est ce genre de problème qu'on ne peut pas résoudre après 30 ans, 25 ans? C'est quoi ce genre de problème? Quel argent qu'il faut à l'État pour résoudre ce genre de problème? Et ils viennent seulement dénoncer. Mais au lieu de dénoncer, encadrez ceux qui le font. Si vous pensez qu'ils se font de l'argent, vous encadrez. Moi, je connais par exemple deux jeunes Gabonais qui ont des sociétés de forage et qui ne demandent pas à être encadrés, mais donner des marchés à ces jeunes Gabonais. On pourrait retrouver dans Libreville, je dis chaque 100 mètres, des forages d'eau. Ça aussi, est-ce que c'est, je sais pas moi, est-ce que c'est demander le ciel et la terre, faire des forages d'eau à chaque 100 mètres de Libreville pour pallier au problème de l'eau? Comment, c'est pas faux ce que le gouvernement dit, c'est-à-dire se plaindre ou de dénoncer parce que le mètre cube de l'eau ne coûte même pas, je crois pas, 2 000 à la SCG, alors qu'on le revend à 10 000 francs. Il faut encore.

0: avoir un autre budget ou rien que la consommation d'eau. Alors qu'on peut pallier à ce genre de problème en faisant des forages, comme je viens de le dire, à chaque 100 mètres de la capitale, puisque la SCG, visiblement, est incompétente. Alors, on peut trouver des solutions comme ça. Vous encadrez, vous donnez, je ne sais pas moi, le matériel ou je ne sais pas moi, et ça peut faire rentrer même de l'argent aux caisses du Trésor, en fixant, par exemple, en disant, par exemple, que le mètre cube, plus que c'est un particulier, il ne dépasse pas les 5 000 francs. On peut le faire, mais on fait comment? On fait comment entre ceux qui n'ont pas de l'eau et ceux qui payent cher de l'eau? Mais on ne s'en sort pas. Quel est ce genre de problème que l'État ne peut pas résoudre depuis plus de 25 ans? On ne peut pas donner à moins de 2 500 habitants. Dans un territoire de l'eau convenablement. Quel est ce genre de... Je ne sais pas moi, c'est quel genre d'argent qu'il faut? C'est quoi? Des milliers, des milliers, des milliers, des milliers de dollars? Des milliards même, j'ai envie de dire, ou des millions de dollars? Donc, ce que j'ai envie de dire pour terminer, ça ne fait pas sérieux que le gouvernement vienne dénoncer. Ils ne sont pas là pour dénoncer, ils sont là pour agir. Merci, je reviendrai.
1: Merci encore, monsieur l'homme de l'Ougoui, autre auditeur au bout du fil. Allô?
2: Bonjour, madame Nadi.
1: Bonjour, le transporteur.
2: Bonjour à l'ensemble des auditeurs, le transporteur. Hier, je ne pouvais pas appeler parce que j'ai senti encore un peu trop le mouton. Il y en avait trop, donc quand je parlais, j'avais l'impression que le mouton sortait de la bouche. Donc du coup, je ne pouvais pas appeler.
1: Vous aviez bien
2: tout ça
1: mangé.
2: Pour dire que c'est vendredi aujourd'hui.
1: D'accord.
2: Les frustrations seront toujours là. Essayez d'aller boire en excès. Je serai au camp tout à l'heure à Bourgogne. Celui qui veut venir me trouver, qui vient me trouver. Alors, face à la mesure dont parlait l'auditeur précédent,
1: d'accord,
2: je veux dire quand même qu'il y a eu un manque de réflexion de la part du ministre. Quand on veut déjà promulguer les lois pour éviter les gens de boire de l'eau achetée par ces personnes-là, il faut d'abord qu'ils sachent que c'est dû au manquement que les opérateurs créent des entreprises. Ils ont constaté qu'il y a un manquement. Si aujourd'hui on les empêche de vendre de l'eau, mais il y a des endroits qui n'auront pas, les gens mourront de soif. C'est bien beau tout ça, mais c'est à cause du manque du gouvernement, de ce ministre de l'énergie, de son département, qu'il y a ces entreprises-là qui se créent. Donc on devait par contre encadrer ça et fixer les prix. Au lieu de vouloir prendre des décisions jusqu'à venir dire c'est illicite. C'est illicite, mais donne d'abord de l'eau aux gens. Avant de vouloir parler d'irrégularité. Mm-hmm. Et puis le deuxième point, ce qui m'a un peu touché, marqué hier, c'est par rapport à l'information de l'arrestation de Sylvain Olimba, la mise en le machin de Sylvain Bongo Olimba et son fils par l'Interpol. Mais ça, c'est de la mascarade. C'est faux. Est-ce que Sylvain et son fils ont fui le Gabon ou bien les a laissés partir? Faudrait pas qu'à chaque fois qu'on est sur quelque chose de sérieux, on veut créer des faux débats pour divertir le peuple. Ça, c'est nous divertir. Si bien, ils sont pas partis, c'est par la pointe des pieds. On les a affrétés un avion. Ils sont partis. Aujourd'hui, on vient de dire qu'ils sont recherchés. Ils peuvent être recherchés. On a nos vrais problèmes. Restons focus sur nos problèmes. Restons sur nos problèmes. On a des problèmes d'eau, de manger. Oh, c'est ça, les vrais problèmes. Qu'on arrête d'aller nous amener les points pour amener les sujets pour faire des débats qui n'ont pas de sens, qui n'ont vraiment pas de sens. Restons concentrés. Aux membres du gouvernement, restez concentrés. Là où ils sont en train de parler, là j'ai de l'eau, j'ai les bidons dans le seau, dans la voiture pour aller chercher de l'eau. Restons concentrés sur nos vrais problèmes. Et je dis, ce n'est pas possible qu'en 100 jours, ils puissent nous donner ce que nous on demande là. Ce n'est pas possible. Et là encore, c'est un mensonge politique. On attend 100 jours, c'est plus loin. On attend, ça, on va voir. Je suis à l'écoute, je vous attends. Venez manger, boire. Il y a encore le mouton qui sort un peu de ma bonne haleine là quand je parle. Venez.
1: Merci encore à vous, le transporteur, pour cette humeur aussi. 066-21-91, c'est deux en ligne. Allô? Allô? Il est parti, 066-21-91-16. On rebondit ce matin avec la SEEG et l'homme de l'Ougoué a bien fait de pouvoir pointer du doigt sur ce sujet. Donc, c'est un article que nous avons pu lire depuis ce matin. Le gouvernement bientôt en guerre contre la commercialisation de l'eau par les camions-citernes. À Libreville, l'accès à l'eau potable est devenu un terrain Les tensions majeures récemment ont pour moi le ministre de l'Accès universel à l'eau et à l'énergie, M. Philippe Tomangoy, a tranché sans ambiguïté la commercialisation de l'eau par les camions-citernes est une activité illicite. Face à cette prolifération incontrôlée, un arsenal de mesures restrictives sera bientôt soumis au Conseil des ministres. Auditeur au bout du fil, on va le prendre. Allô? Allô?
3: Allô?
1: Allô, monsieur, bonjour.
3: Oui, c'est Lambert qui revient.
1: Monsieur Lambert.
3: Vraiment, la décision que le ministre a dit que les camions citernes ne doivent plus vendre de l'eau, c'est bien, mais il faudrait que les Gabonais trouvent de l'eau s'il n'y a pas quelqu'un qui vient lui apporter de l'eau. C'est bien de permettre qu'ils ne viennent pas. Mais comment faire pour que ceux qui n'ont pas l'eau là puissent avoir de l'eau? Un auditeur qui a dit soyons concentrés. Oui, soyons concentrés tous pour trouver des solutions. Il faudrait qu'on ait tout est possible à celui qui veut. Celui qui veut, il peut. L'eau ne peut pas manquer au Gabon. C'est un problème de manque de volonté. On a un ministre, oui, on a un président, mais les décisions doit venir où, en priorité. C'est bien de construire les bâtiments là. Mais si les bâtiments là, il n'y a pas l'eau qui monte pour aller trouver ceux qui sont à l'intérieur, en haut de ces bâtiments, ça ne sert à rien. Il faut trouver des solutions. Et les solutions, c'est un homme. Monsieur Olivier et ses membres du gouvernement peuvent trouver des solutions faciles pour nous. S'ils ne peuvent pas, donc en d'autres cas, qu'est-ce qu'on fait? Qu'est-ce qu'on fait d'eux? On continue à les voter. Mais on va continuer à les voter et les reconduire. Oui, je veux la solution. Une personne concentrée.
1: Restez à l'écoute de M. Lambert, 066 21 91 16. Autre auditeur au bout du fil. Allô?
4: Oui, l'homme de l'Ogoué.
1: L'homme de l'Ogoué, vous écoute.
4: Oui, je vais toujours continuer dans ce problème de pénurie d'eau et d'électricité. Mais cette fois-ci, je vais m'intéresser à ce qui s'est passé le week-end dernier à Ovando, que je trouve inadmissible. J'ai entendu les gens parler en semaine de ce problème de coupure qui s'est passé à Ovando durant 4 jours. C'est inadmissible. Le consommateur a des droits. Vous savez, et je l'ai dit ici dans cette antenne, j'ai fait pas mal, je connais bien l'Afrique du Nord, le Maroc, la Tunisie, l'Algérie, je connais bien. Mais j'étais plus basé en Tunisie parce que c'est là où je faisais mes études. Sur le nombre d'années que j'ai passé en Tunisie, une seule fois le courant a été coupé pendant 15 minutes. Le lendemain, Ben Ali a convoqué le ministre de l'énergie, le ministre et le directeur général de la société qui s'occupe de l'eau, de l'énergie et du gaz. Une seule fois. Mais comment on peut, je ne sais pas moi, ça ne s'explique pas, ça me sort vraiment des oreilles. Comment on peut alimenter un secteur qui regroupe plus de 20 000 foyers et qu'il n'y ait pas un transformateur de relais? C'est incroyable ça. Les accidents, ça arrive. Mais comment, dans un secteur où il y a plus de 20 000 foyers, et on parle aujourd'hui des dédommagés, vous êtes sûr, quand on va aller demander aux gens, des personnes de se présenter, on va leur demander seulement des factures pour trier ceux qui n'auront pas les factures et dire que bah, ça, ce n'est pas de notre faute, on a voulu faire. Mais c'est, j'ai envie de dire que c'est du gros n'importe quoi, désolé de l'expression. On ne peut pas alimenter un secteur avec autant d'habitants et dire qu'il n'y a pas de groupe de relais. Prenez par exemple les magasins, les grandes enseignes. Mm-hmm. Vous allez prendre Batipus pour ne pas les citer, Mbolo. Mais qu'est-ce qui se passe? Il se passe que quand il y a coupure d'électricité, il y a un groupe de relais. Pourquoi? Pour ne pas mettre à mal l'activité. Quand il y a tout de suite une coupure, tout de suite il y a un groupe de relais. Mais pourquoi au vent où il y a tant de personnes qui vivent, il n'y a pas de groupe de relais? Et j'entendais le plus jeune même qui disait qu'il était du domaine et qui disait qu'avant qu'il y ait un problème, les voyants sont en rouge. Où étaient les gens qui vivent? Où étaient? Parce qu'il y a toujours des agents qui vivent. Ils étaient où? Et outre cela, il y a le fait que il devait c'est vraiment, c'est, il devait avoir un groupe de relais. C'est, les yeux fermés, il ne faut même pas. Il devait avoir un groupe de relais qui est là tout de suite et qui prend le relais pour alimenter le temps qu'on a pour une solution. 4 jours, les gens ont passé 4 jours sans courant. Vous savez, c'est le procès qu'on aurait engagé à cette entreprise si c'était ailleurs. Elle aurait fermé. 4 jours. C'est incroyable. Merci, je reste à l'écoute.
1: Restez à l'écoute, monsieur l'homme de Lougou. Vous êtes au bout du fil. Allô.
5: Madame Lati, bonjour.
1: Bonjour à vous.
5: Je suis le plus jeune. L'homme de la Noyade, bonjour.
1: L'homme de Lougou. Hein? C'est l'homme de Lougoué.
5: L'homme de Lougoué, ah d'accord. Merci au passage. Même si les aînés sont un peu fustigés, mais bon. Madame Nathis, moi j'appelle ce matin pour dire ce qui a déjà été dit ici. Monsieur Melchior, faut venir. Vous êtes appelé là-bas. En tant que magistrat. Parce que monsieur Melchior, vous avez tout dit ici. Cette république ressemble à la 4e république. Madame Nathie, vous savez pourquoi ce matin je sors de CPM?
1: Allez-y, expliquez-nous.
5: Madame Nathie, en 2009, Ali Bongo arrive au pouvoir. Il y a l'émission plurielle. L'un de vos confrères, M. Chamberlain Moukouania, je ne coche pas son nom. Madame Nathie, il va filmer le président de la République en train de jouer au football dans la présidence de la République. Là où même il est invité pendant que les Gabonais se plaignent. Madame Nathie, figurez-vous que ça fait 2 jours, le même scénario se répète sur les réseaux sociaux. Le patron est parti à Mayumba pour aller faire une partie de pêche. Et qui voilà? Monsieur Chamberlain Moukouamia. Monsieur le Président, voilà ce que les Gabonais disent. D'accord. Le Président va lui poser une seule question, Madame Nathie. Toi-même, que dis-tu? Hein, Madame Nathie?
1: C'est à lui de répondre.
5: Le Président lui pose la question, toi-même, tu dis quoi? T'en penses quoi? Nous sommes là, nous sommes sur, je ne sais pas si c'était Mayuma. Voilà l'eau. Comment ça se fait que le Gabonais meurt encore de faim? Toi-même, tu dis quoi? Oh non, monsieur le ministre, monsieur le président, il pensait que vous êtes mal entouré, d'accord. Je suis mal entouré par qui? Gengengé. Madame Nathie, vous voyez que, comme dit monsieur Melchior, ici, les mêmes causes produisent les mêmes effets. Quelqu'un veut aller soulever les problèmes des Gabonais comme s'il vivait les problèmes des Gabonais. Jusqu'à Madame Nathie, c'est hier que j'ai appris que donc il y a le président de la République un jour, là où il lit les lettres des Gabonais. Mais il faut passer par la bonne porte. Lui-même, il le dit dans la vidéo. Il dit, ils ont écrit à la présidence, monsieur Jean-Félix Lacanda. Vous dites que vous avez écrit au président de la République. Est-ce que vous avez écrit à la bonne porte? Est-ce que vous avez eu l'accusé de réception? Parce que lui, il a un jour dans la semaine, là où, selon ses dires, il lit les lettres des Gabonais. Si vous êtes madame là, je suis à l'écoute. Hein.
1: Restez à l'écoute et revenez-nous. Auditeur au bout du fil. Allô? Allô?
6: Allô? Oui, bonjour madame Nathie.
1: Bonjour monsieur.
6: Là, je viens parler pour l'institution qu'on appelle la mairie centrale. À quand est-ce restaurer la mairie centrale et ses arrondissements, ainsi que les autres mairies centrales. On dit comment centrale ou centrale?
1: Centrale.
6: Les autres grandes communes du Grand Libreville. À quand est-ce? Vous êtes déjà arrivé à l'hôtel de ville?
1: Bien sûr.
6: Il y a une centrale là de l'air conditionné qui est déjà mort depuis des années. Ils sont obligés d'utiliser maintenant des splits. Or que la centrale est là, elle existe. Ils attendent encore pour la réparer et remettre tout en marche dans tout le bâtiment. Ah, Gabon. Et le plus jeune, j'apprécie hein, votre discours. Papa, je dis avec lui à disciple. Et vous, c'est Pierre qui avait répondu, monsieur le Messie, c'est l'envoyé de Dieu. Et vous voyez que quand les amis voulaient faire du mal à Jacob. Mais il a parlé, il a dit que ne touche pas à la tête de cet homme. Ne le touche même pas, il est loin. Il m'appartient. Merci, madame Nathie.
1: Merci aussi à vous, monsieur Bouka. Autre auditeur après vous. Allô? Allô? 066-21-91-16. Allô?
7: C'est Lambert qui revient.
1: Monsieur Lambert, on vous écoute à nouveau.
7: Ah!
3: plus jeune. Vraiment, c'est fort. Votre intervention, ça m'amène à réfléchir. Est-ce que c'est le même régime qui revient? Est-ce que c'est le même régime qui revient?
1: Veuillez diminuer le volume de votre poste.
3: Alors que M. Olivier nous prouve que c'est la cinquième République.
1: Monsieur Lambert,
3: il faut jouer par les mots.
1: Monsieur Lambert,
3: oui.
1: Veuillez diminuer un peu le volume de votre radio, s'il vous plaît.
3: Bon, je vais revenir.
1: D'accord, merci encore de nous revenir, merci de nous comprendre. 066-21-91-16, 066-21-91-16, c'est le mur des lamentations, ça a commencé depuis 11h sur la 93.5, on fait signe qu'on a en lieu de dire.
7: Oui, alors, auditeur. Madame Nassi, bonjour.
1: Bonjour, monsieur Simon.
7: Oui, bon, ensemble les auditeurs. Madame Nassi, je voulais ajouter ce que l'homme de Logo a dit tout à l'heure, que j'ai dit bonjour au passage. Vous savez très bien, on a un voisin au Bakota qui a fait son forage. Vous savez comment vend les bidons de 10 litres? Lui, il le vend à 50 sans les bidons de 10 litres. Vous voyez? Alors qu'à 0 mètre, on a vu une pompe publique, que les gens puisaient l'eau. On ne sait même pas qui est venu couper ça. Ils ont fermé complètement et ne disent rien à la population. Tu as vu? La plupart des gens de chez nous, chacun fait son forage, mais le monsieur a eu pitié les citoyens qui sont là. Donc, vous venez, disait, mais vous payez. Donc, ok. Donc, vous avez quand même raison. Ça court quoi à l'État gabonais de faire des forages de parti pour qu'on a le. Il ne veut pas les faire parce qu'ils font exprès. Hein? Vous venez chez nous, à côté de l'État, où les gens partent piger l'eau. Monsieur me dit qu'elle pise la population qui venait piger ici, mais vous payez alors qu'il y avait une pompe publique en bas. Qui a coupé? On ne connaît pas. Personne ne reprend. Bon, on fait comment? Alors qu'il y a un mairie au vélo. On ne s'occupe de rien. Il n'y a que eux qui doivent se laver. Bon, la population, eux, ne doivent pas se laver. Regardez. Quand l'homme le goût a dit tout à l'heure, moi j'étais à l'établi. Pourquoi ils ont manqué l'eau là-bas, madame Nassi? Dites-moi un peu. Est-ce que eux, les autorités, quand ils voyagent, quand ils passent chez les Blancs là-bas, ils ne se lavent pas là-bas, madame Nassi?
1: Et pourtant, si.
7: Non, dites-moi un peu, est-ce que quand ils passent chez les Blancs là-bas, là-bas, il n'y a pas d'eau?
1: Il y a de l'eau là-bas.
7: Est-ce qu'ils amènent leur voiture pour aller piser l'eau dans les bidons quand ils voyagent?
1: Ah, c'est une question.
7: Mais quand nous serons un peu sérieux dans ce pays, ça nous coûte quoi? Ça nous coûte quoi? Pour qu'on donne l'eau à la population et donne le courant à la population, madame Nassi. Dis-nous, ça nous coûte quoi? Dites-moi. Je vous ai dit, j'ai eu la chance de faire les 9 provinces. Vous avez arrivé à Majumba?
1: Non. À Tchibangawi.
7: Allez voir comment ça se gaspille. Chez moi, à Medjoula, à Kingil. Allez voir l'eau, ça se gaspille de partout. Les 9 provinces, il y a l'eau. Moi, je ne comprends pas pourquoi on n'a pas d'eau. Pourquoi on n'a pas le courant? Il faut quand même les expliquer quand même. Prenez l'hélico là. Moi, je m'en dis une fois parfois déjà à l'intérieur. On visitait l'eau, il y a l'eau de partout. Mais il manque quoi pour qu'on ait l'eau dans ce pays-là? Pourquoi? Il manque quoi? Alors, dis-moi un peu, on n'est pas à couler là pour aller vers chez moi, me donner. Tu vas sur la rivière, là, tu viens sans passe à l'intérieur. Si tu plonges, tu vas plus revenir. L'eau est claire. Ça coûte quoi à l'État gabonais de trouver la solution, là, madame Nassi? Un jour, on a besoin d'aller à l'école pour qu'on ait cette eau-là. Dis-moi un peu.
1: C'est comment acheminer cette eau?
7: Mais ça, c'est quand même difficile dans ce pays-là. Tout le monde a les bidons. Tout le monde a les bidons dans les véhicules. Ceux qui n'ont pas les véhicules, c'est les brouettes.
1: Rapidement.
7: Ceux qui n'ont pas les brouettes, ils sont obligés de s'en sortir à la main. Mais où tu veux que c'est sérieux, c'est quand même vilain à voir. Où il y a l'eau abondamment, où il y a l'eau dans les 9 provinces. Moi, j'ai fait les 9 provinces. Il y a l'eau de partout.
1: Revenez-nous.
7: Et l'eau est propre. Ok, je veux revenir, je suis à l'écoute.
1: Oui, merci encore à vous, monsieur Simon. Auditeur au bout du fil. Allô?
8: Allô?
1: Allô? Oui?
8: Oui, c'est Lambert qui revient.
1: Monsieur Lambert, on vous écoute.
8: Je salue M. Simon. Et. Nos frères, le plus jeune, quand vous parlez, moi, j'essaie un peu de voir. Parce que l'esprit qui est derrière. Moi, je me dis uniquement que je ne combat pas contre la chair et le sang. Mais c'est le plus mauvais que moi je combats. Parce que le plus mauvais, c'est celui qui ne veut pas du bien de l'autre. C'est celui-là que moi je combats. Celui qui ne veut pas du bien de l'autre. Et c'est un système qui est mis dans le monde entier. Alors si M. Olivier vient rentrer dans ce système, c'est-à-dire qu'actuellement, nous sommes dans le fossé. Parce que Dieu veut le bien, il veut le mal. Alors, si vous venez le fossé du mal avec l'argent, l'argent nous conduit. Parce que c'est mauvais quand l'argent nous conduit. Peut-être que c'est nous qui conduisons l'argent. Mais si c'est l'argent qui nous conduit, ça nous amène où? Allô?
1: Nous vous écoutons, M. Lambert.
8: J'ai dit, quand l'argent nous conduit, ça nous amène où? Dans le sang. Et le sang doit être versé. C'est une obligation. Il a dit à l'homme, tu choisis le bien. Tu choisis le mal, le sang coule. Et c'est pas le sang que Dieu règle les problèmes. Sur la terre, là, il n'y a que le sang que Dieu règle les problèmes. Alors, vous voulez que le sang, Dieu règle les problèmes sur la terre gabonaise? Bon, pour éviter que Dieu règle le sang dans la terre gabonaise, il faut empêcher. C'est l'homme qui nous conduit, nous amène dans le fossé. Est-ce que vous comprenez?
1: Nous avons compris.
8: Donc, est-ce que l'Église nous conduit dans le fossé? C'est une question aussi. Sur Oumar Bongo, on lui a posé la question sur les gens qui vivaient bien et qui mangeaient ou qui ne mangeaient pas. Bon, si M. Pagnon n'a pas pu répondre, mais moi, je pose aussi la question, M. l'Église, tu nous amènes dans quel fossé? Dans le bien ou bien dans le mal?
1: Restez à l'écoute. Autre auditeur au bout du fil, hein?
9: 066-21-91-16.
1: Allô?
9: Oui. Il a prêté, il a rendu service, aidé. Vous êtes au service du peuple. Vous avez été élu au suffrage universel par le peuple. Point. Ensuite, adresse aux plus jeunes. La présidence est une grande et la haute institution de la République, la toute première. Elle prend toutes les décisions avant que le bas ne prenne le relais. C'est comme si vous prenez Dieu qui est plus fort que nous, nous qui servons de courroie de transmission avec Dieu. Par conséquent, accusé de récession avec cachet de la présidence, je tiens compte et j'en tiens compte. Excusez-moi de la répétition répétitive, mais bon. Par conséquent, nous sommes à un auditoire où nous devions faire très attention. Moi, je fais confiance à ces hommes et femmes qui travaillent à la présidence de la République. En premier chef, le président de la République, chef de l'État, chef du gouvernement, chef des armées, président et chef de la Cour suprême ou de la magistrature suprême. Donc, moi, j'ai foi et je crois à la justice gabonaise et aux institutions de la République gabonaise. Par conséquent, je sais et j'ai foi que je rentrerai en possession de mon argent. Cette radio est une radio publique et privée qui nous permet de servir de courroie de transmission au niveau de la périphérie gabonaise. Et nous ne sommes pas les seuls. Beaucoup des enfants, hommes et femmes et vieillards écoutent cette radio. Travailleurs, chômeurs, retraités, déflatés, écoutent cette radio. Alors mon ami, très cher ami à moi, respectons les institutions de la République et je rentrerai en possession de mon argent.
1: Merci encore à vous, monsieur Jean-Félix. Autre auditeur au bout du fil. Allô? Allô? Oui, monsieur, bonjour.
10: Oui, c'est l'ambiance qui revient.
1: Nous vous écoutons.
10: Bon, vraiment, j'aimerais que mon frère Fiat vienne et compléter son intervention qu'il a commencé au début. Il a le temps en deuxième partie. Moi, je viens ici parce que j'entends ici les gens dire qu'au Léguier vient pour nous aider sur le Moïse. Moi aussi, j'espère que le Moïse. J'espère que le Moïse, c'est lui qui veut nous libérer de la pauvreté. Parce que la pauvreté ne doit pas exister au Gabon. Parce que quand Dieu dit que la terre nous appartient, la terre nous appartient à tous, pas un seul individu. C'est ce qui s'appelle l'État. L'État, c'est nous tous. Alors, nous faisons le travail de la mer. Je suis devant mes petits qui travaillent, qui ramassent les poubelles, qui soutiennent l'œuvre du chef de l'État. Parce que la vie doit être propre. Comment les Gabonais ne peuvent pas travailler chez eux? Ils préfèrent travailler avec les autres, les Blancs, en étant nous-mêmes. On peut faire comme Clé l'Africa. Nous, les Gabonais, on peut faire comme Clé l'Africa. On peut faire comme... c'est les moyens qui manquent. Vous bloquez les moyens avec la politique pour que nous, la population, on souffre. On met la misère dans nos enfants. Donc, moi, je suis grand-père. Mon grand-père ne travaille pas. Mes enfants ne travaillent pas. Ils ramassent les poubelles. Et on vit dans un pays où on dit c'est riche. Il y a le pétrole, il y a l'or, tout, tout est dans notre pays. L'argent, on nous a montré le 30 août. Ce jour-là, j'ai dit, oh, donc il y a l'argent comme ça dans le pays-là. Pendant qu'on dit qu'il n'y a pas l'argent. Maintenant, vous n'avez plus les règles du pays. Pourquoi nous, on souffre dans les Makamapans? Pourquoi on n'arrive pas à se nourrir? Pourquoi nos enfants aillent faire les journées dans les bistrots seulement avec les petites filles? N'est pas là pour travailler bien à l'école. Toute la journée, ils sont là pour boire le vin.
1: Rapidement.
10: Pourquoi ces gens-là sont comme ça? C'est ça les questions que nous, les parents, on doit se poser. Et en tant que dirigeants, on a trouvé des solutions. Vous nommez, oui. Quels sont les résultats de ces personnes qui sont nommées? Qu'on attend? Je vous en prie. Revenons aussi les fonciers de l'amour. C'est ce que Dieu nous demande. Ça l'écoute.
1: Reste à l'écoute, M. Lambert, et merci pour cette intervention. Auditeur au bout du fil, au 066-21-91-16. Allô,
11: madame Nadir.
1: Monsieur.
11: Le transporteur revient. Oui, le plus jeune. Ce n'est pas d'aujourd'hui, ce n'est plus toujours. Le président, un jour où il lit le courrier, il arrive s'asseoir avec son cabinet, et puis on lui donne le courrier, il ouvre. Il y a le courrier électronique. Donc, si vous écrivez, il ne faut pas oublier qu'il y a ordre de priorité aussi. Il y a les rapports. Il y a les rapports de... Les gouverneurs, les différents rapports, donc c'est pas haute priorité. Il y a les courriers des ambassades et le reste, les autres pays, oui. C'est tout à fait normal, il y a ce jour-là. Maintenant, après, pour que votre courrier arrive là-bas, qu'il arrive à le lire, c'est vraiment un coup de chance. Ce serait vraiment un coup de chance. Parce qu'à travers les courriers, il prend les propositions du Gabonais lambda et il écoute pour ceux qui ont pour habitude de l'écrire. Donc oui, effectivement, ce n'est pas d'aujourd'hui et je pense que c'est dans... C'est dans tous les pays, je l'ai dit, dans tous les pays, un jour, le président lui-même, il lit ses courriers pour savoir ce qu'on dit, et ce que les gens pensent de sa gouvernance. Aussi, ce n'est pas un pic que je vais faire, mais j'ai l'impression que depuis un bon bout de temps, l'homme de la très longue réflexion est un peu dans un autre cas, et qu'il serait mieux d'essayer un peu de l'éviter si on ne peut pas le comprendre ou si on ne le comprend pas. Je ne sais pas dans quoi il est, mais depuis un bon bout de temps, il est bon, peut-être que je me trompe, hein. Il a l'air un peu colérique dans ses propos, et il remixe à chaque fois qu'on revient dessus. Donc si tout l'ensemble des auditeurs pouvaient un peu l'éviter s'ils ne comprennent pas ses propos, ou essayer de vouloir analyser ou donner des réponses à ce que lui dit, parce que c'est son avis après tout. Je vais garder les coups.
1: Merci encore de garder l'écoute. 066-21-91-16, un autre auditeur au bout du fil. Allô? Allô? 066-21-91-16. Notre émission a bel et bien commencé. C'est la tribune des auditeurs. Nous continuons dans cet élan. Et ce sont les points qui turlupinent plusieurs Gabonais sur cette vente d'eau que le ministre d'eau d'énergie trouve illicite. Donc pour lui, pour l'État, l'urgence est claire. Il faut reprendre le contrôle d'une distribution opaque qui échappe totalement à la régularisation du service public. Auditeur en ligne. Allô? Merci encore, il est parti. Pourtant, cette fermeté politique se heurte de plein fouet à une crise hydrique quotidienne et alarmante, privée des réseaux publics fiables. Auditeur en ligne. Allô?
12: Allô? Bonjour encore, c'est M. Fiacra Bagobian.
1: M. Fiacra, on vous écoute.
12: Et je reviens là, problème d'unité. Bien, je disais que nous, au niveau d'Akébé Poto, nous avons créé une structure. Et cette structure lutte contre l'insalubrité. cette structure fait la collecte de proximité, c'est-à-dire on vient chez vous, on prend votre poubelle le lundi, le mercredi et le vendredi. Vous payez à la fin du mois 3 000, 4 000, 2 000 par là, parce que c'est les populations de la Québec qui sont nantis. Oui, je insiste là-dessus parce que dans la vision du président de la République, la lutte contre les salubrités est un pôle d'excellence. Est un pôle d'excellence pour la beauté de notre ville, de notre pays. Et derrière ça, nous nous sommes engagés à aider les populations, collecter leurs ordures ménagères et déposer dans les bases à ordures des pays africains, tout en espérant qu'on signera les contrats, puisque les ordures ménagères les prennent dans les bâtons, dans les mapans des Akébé, Kingélé, Bellevue, ce n'est pas la joie. C'est notre quartier, c'est chez nous, il faut bien qu'on nettoie chez nous. Nous, on constate que même les rats, il n'y a plus les rats chez nous à Pivikoto, Bellevue, Nouvelle-Route, Mbatalia. Parce que nous mettons un accent là-dessus. Et nous attirons l'attention des autorités, des hautes autorités. Donc voilà, ces jeunes sont engagés à faire un boulot. Il n'y a pas de subvention, il n'y a pas d'accompagnement par rapport à ce que nous faisons. Mais il y a des dons qu'on donne aux gens, à gauche, à droite. Un exemple, lorsque nous ramassons les ordures ménagères, au lieu de les stocker sur les points d'apport volontaires, c'est-à-dire à la route, on peut directement les mettre dans les moteurs ben électriques qu'on donne cadeau aux gens qui ne sont même pas sur le terrain. Les tricycles, les motos ben là qui ont l'arrière là. Nous, on peut, les terrains que nous donner, nous, on va prendre des poubelles, des mapanes, on met dedans, allez, on amène à la décharge. Arrivé à la décharge, on pèse nos ordures ménagères et puis on nous paye. Ça nous fait de l'emploi, ça nous fait de l'occupation. C'est mon défunt papa qui disait, les jeunes sont déroutés parce qu'il y a un manque d'occupation. Mm-hmm. La même façon que le jeune, il va déposer son dossier à l'armée. Les 100 francs, les 1000 francs, les 10 000 francs qu'il gagne là-bas, c'est le même 10 000 francs là que l'agent pré-collecteur d'ordures ménagères dans le MAPAN. Le jeune qui est courageux a dit, moi je vais ramasser les poubelles dans ma zone et puis on va me payer. Chaque fin de mois, il a son argent. C'est le même argent. Mais il faut bien que l'État nous accompagne. Il faut bien que l'État vienne sur le terrain, venir parler directement aux populations, comme quand on le fait pendant les campagnes. Bon, on a appris qu'il y a une structure, les jeunes Gabonais font ceci, font cela dans tel endroit. Allons-y vers eux. Allons-y un peu toucher du doigt. N'envoyez pas des gens qui vont venir vous faire un compte rendu, il s'est arrêté. Là où il s'est arrêté, il revient, il vous dit, monsieur le chef, voilà, là-bas, j'ai déjà négocié, j'ai parlé, j'ai écouté ces gars-là. Entre-temps, le chef se dit, oui, tout est bien en bas. Il faut aussi que le chef descende, comme il est en train de le faire. Vraiment, félicitations encore à notre président de la République, son Excellence Brice Clotaire Olivier Nguema, qui est en train de faire de son mieux un nettoyage, et puis, vous savez, il a la doc, hein? Il a l'information.
1: Rappelez-nous, monsieur.
12: Il a l'info. Tout ce qu'on parle là, il a ces informations-là.
1: Monsieur,
12: il connaît.
1: Monsieur Flack, venez nous revenir.
12: Chacun à sa place.
1: Merci encore à vous, monsieur Flack. Veuillez nous revenir. On va laisser aussi hein, la place aux autres auditeurs. Allô?
13: Allô, madame, merci, bonjour.
1: Bonjour, monsieur.
13: Ça va?
1: Nous allons bien, merci, et vous?
13: Ça va, madame Nassi. Madame Nassi, je vais revenir sur la SCG et ses positions pour l'Endor. J'ai envie de savoir, il paraît que...
1: Allô? Il est parti. 066-21-91-16, c'est bien notre numéro de téléphone. Pourtant, cette fermeté politique se heurte de plein fouet à
13: auditeur. Je ne cesserai jamais de le répéter à Gabon News 93.5, Studio Bleu. 2011-2013, il y a eu un procès. 35 déflatés ont porté plainte contre une entité privée qui est trans-gabonais. Actionnaire.
9: Transub, Sifriride, Actionnaire Gabonais, Rouge Gabon, les forestiers, et sans compter les actionnaires gabonais, les dirigeants que nous connaissons tous, et qui ont même géré cette entité-là pendant un moment. ADG, DG, PDG. De 2013 jusqu'à ce jour, 35 déflatés ont perçu un paiement partiel de 901 000. Traîné dans les caisses de CETRA 45 millions. Saisine du chef de justice de Maître Mengue Volo, une dame dont j'ai oublié le nom. Et saisine à la BAC. De 2013 jusqu'à ce jour, que de courriers, malheureusement. Personne ne répond. Y compris même la communauté européenne. Y compris les institutions de la République gabonaise. Les pouvoirs déchus au CTRI, au pouvoir actuel. Alors de grâce, 94% c'est pas pour venir faire souffrir le peuple. C'est pour régler tout ce qui est social. Nous n'avons point besoin de 95 ou 45 buildings. Non. Je ne monterai jamais là-dedans. Je ne gravirai jamais ces étages-là. La seule chose que je veux, c'est de bien manger, de bien boire et de bien dormir. Et de savoir que mes enfants sont bien éduqués et sont en bonne santé. Et c'est pour nous tous. Voilà. Donc, Monsieur le Président, dites à tous ces dirigeants gabonais-là, dont vous avez la gestion, de payer tous les déflatés du Gabon, de toutes les entités. Et à partir de ce moment, nous allons retrouver eh bien, notre Gabon, notre très cher pays. Je reviendrai.
1: Merci de nous revenir. On va prendre un autre auditeur avant la pause. Hein. Allô? Allô?
14: Allô, Madame Nati, bonjour.
1: Bonjour, monsieur.
14: Bon début de week-end.
1: Merci encore à vous,
14: c'est
1: monsieur.
14: C'est Alphonse Mbabeblad. Mm-hmm. Madame Nati, j'ai l'habitude de vous dire ma grand-mère, mais cette fois-ci, écoutez ce que mon grand-père, côté maternel, m'avait dit. Il a dit, Alphonse, lorsque tu tends une piège de gibier, il faut te réveiller très tôt afin de trouver ce gibier-là sur la piège. Si tu te réveilles tard, sache bien que tu trouveras tes asticots. Merci pour ceux qui ont compris. Donc, Madame Nathalie, je viens parler un peu le cas de figure de ce malade manteau qui est dans tout le ruche. À un moment donné, soyons rationnels. Même si, parce que j'étais vraiment abattu hier, certains auditeurs à qui je me disais appuyer, être vraiment référence, nous dit que nous venons maintenant faire des théâtres sur l'antenne de Gabon News. Alphonse Mba, je ne fais pas partie de cela, hein. Parce que lorsque nos autorités s'imprègnent de ce que nous faisons et ce que nous disons là, c'est comme si vraiment certains gens-là, que personne n'a mandaté, qui vient parler, qui devient, je ne sais pas, là, les avocats publics et consorts là. Non, on ne vient pas jouer ni théâtre, ni cinéma. On parle de ce qui nous taraude l'esprit, ce qui tulipine l'intérêt général. On ne le copie pas, si on n'est pas né avec, c'est mieux qu'on laisse tomber et on écoute. Je ne viens plus faire la madame ou réajouter. Qui fait que ce malade manteau-là, s'il vous plaît, c'est des humains, trouvait une solution et la plupart d'eux ne sont que la dépression. Hein. Ils ne sont même pas malades tant que tels. Parce que vous les trouvez même parfois bien habillés et tout. Et ce sont des séquelles-là qui n'y ont pas, qui n'ont pas de bip sonore, dès que ça commence, tu te tonnes. Parfois même, tu n'as plus le pied sur terre. Tu sens que ce sont des problèmes de la vie qui sont vraiment dépassés. Ce qui fait que cet organe-là a signé vraiment à prendre soin des médecins, hein, des psychiatres et consorts. On peut toujours les rattraper, hein, c'est le problème de la vie. Si vraiment qui n'arrive plus à vraiment il y a des gens symptomatiques et asymptomatiques, qui fait que nous sommes tous groupés selon nos myoglobines. Hein, nos groupes sanguins, ça joue un rôle dans notre corps, dans notre organe à savoir. Parce que lorsque vous voyez ces gens-là, il n'est pas un jour qui se passe en plein centre-ville que vous ne voyez pas quelqu'un qui se réajoute, qui délire, qui a une crise mentale. Qu'on peut même déjà... Mais que font cet organe-là? Ils ont des voitures, ils sont dotés, non? Venir prendre ces gens-là, peut-être 2-3 semaines, on peut les récupérer. Que de regarder, de laisser la ville vraiment inondée de malades mentaux. Ce n'est pas eux qui ont demandé ou téléphoné ces maladies-là. Moi qui parle là, je suis un malade qui s'ignore. On ne sait pas le lendemain. Soyons rationnels. Hein, surtout le ministère de la Santé, s'il vous plaît. Ça fait mal et ça touche. Sur ce, que Dieu bénisse le Gabon et vous fortifie. Et bon début de week-end, Alphonse Mbadeglas. Je vous remercie.
1: Nous vous remercions, monsieur Alphonse Mbadeglas, et dire que nous allons marquer aussi notre pause publicitaire. Revenez dans un instant pour la suite de cette émission.
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17: Déjà, j'aimerais dire que... Vous savez, la 5e République, aujourd'hui, est en train de commettre un grand péché parce que ils ont pour référentiel en matière de gouvernance, de pouvoir, la 4e, la 3e République, et la 2e et la 1ère République. Parce que j'essaie un peu de voir comment les tenants de la 5e République essaient de se battre, mais on retombe dans les mêmes travers. Pourquoi? Parce que ils veulent faire comme ce qu'on doit faire. À la seule différence, c'est l'architecture au niveau de la Constitution qui change. Parce que on a toujours tendance à dire les autres ont fait ceci, on répète les mouvements, on refait les mêmes pratiques. Je vais juste prendre l'exemple de ce qui s'est passé à Malimba, où le ministre du Transport a sujet le fait que les gens ne veulent pas reconnaître ce que le président fait. Vous voyez? En fait, à la 5e République, on devait sortir de ces schémas. Pourquoi? Parce que pour avoir été élu à 94, sinon 95%, c'était un aveu de faiblesse du ministre de l'Intérêt, du Transport, dans son fief, la Nyanga, particulièrement dans le département de Herbaz Bagné, qui dit il n'est pas content que les gens disent que les gens ne disent rien. Mais le président a été élu à 94%. Quels sont ces gens qui le disent? Ce n'est pas le reste qui le dit, mais ce sont ceux qui ont élu le président à 94% qui ne voient pas leur train de vie changer. Quand on parle de 12 villas, les 12 villas profitent à eux. Ce n'est pas aux gens qui ont un problème d'emploi, qui ont un problème de se faire soigner ou d'envoyer leurs enfants à l'école. Quand ils allaient réveiller, ils que le président fait ceci, oui. C'est lui qui le voit. Ce sont leurs priorités, mais ce n'est pas la priorité de ces populations qui ont besoin de besoins primaires. Donc, on est dans le même chemin, tout comme dans le cadre politique. C'est les mêmes qui sont au gouvernement, ce sont les mêmes qui détiennent le pouvoir au sein du parti. Maintenant, comment le parti peut contrôler leurs membres qui sont au gouvernement? Or, sur la 5e République, le meilleur chemin aurait été, dès qu'on vous donne, on vous met au gouvernement. Vous êtes décédé, vous êtes automatiquement, vous êtes dépouillé de toutes vos fonctions partielles. Ça veut dire qu'au niveau du parti, vous êtes un simple militant. Ça veut dire que le bureau exécutif peut vous interpeller par rapport aux récriminations des populations sur les questions de santé, éducation, route, etc. Mais les mêmes ne pouvaient pas être en même temps au gouvernement, être hyper puissant, arriver au sein du parti hyper puissant, ce qui veut dire que vous faites la pluie et le beau temps, et c'est ce qui s'est passé à Malimba. Vous pensez que si les choses se passent, si les choses se font bien, est-ce qu'on a besoin de dire aux gens, regardez ce qui est fait dans le centre, on n'a pas besoin de dire. Si les gens parlent, c'est parce que les gens ne trouvent pas leur compte. Si dans le projet de société du président, lorsqu'il s'est agi des populations de la base Bagno, on avait dit voter le président parce qu'on va construire 8 villas pour l'administration, parce qu'on va construire un terrain de basket, vous êtes sûr que les gens auraient voté, ils n'auraient pas voté. C'est parce que vous leur avez promis.
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3: Nous sommes de retour, mesdames et messieurs, en seconde partie de cette émission, le mur des lamentations. Nous avons quelques messages. Bonjour Nati, les peaux de banane mises sur le chemin du président Olingui pour qu'il ne réussisse pas à sa mission. Nul et sans effet, le choix du peuple est le choix de Dieu au nom de Jésus. C'est la maman fidèle auditrice. Maman, bonjour. Maman fidèle auditrice, Maître V. Kounam, Jean-Félix, Monsieur Stan, Monsieur Ndon, Monsieur Simon, Monsieur Guy Deplonge, Lombert, Yves, Marley, le plus jeune, Docteur Diallo, TG161, Monsieur la longue réflexion, les filles, est-ce normal avec tout ce que... Est-ce normal, avec tout ce que je traverse, me retrouver dans le noir à chaque fois? Que faire, maman fidèle auditrice? La question est posée à la Société d'énergie et d'eau du Gabon. Bonjour, madame Nati. Comment la HAC peut maintenir sa mesure sur la censure des réseaux sociaux? Ma question, connaissent-ils un état de droit? Signé Carl Lewis, l'Américain de Chicago. Bonjour à vous, monsieur Carl Lewis. Madame Nati, vous êtes le manager de cette émission, vous avez... D'accord, merci encore à vous, monsieur Carl Lewis. Madame Nati, bonjour. J'ai dit que tout ce qui se passe à la SCG, c'est du sabotage à vue des politiciens qui sabotent le projet de société du président Brice Clotaire-Oligui-Nguema pour que la population soit... soit contre lui. Hein. Le seul problème, Madame Nati, ce sont les hommes que le président fait confiance, les pédégistes de l'UDB qui bafouent son projet, Monsieur Emmanuel Demeba. Bonjour, Monsieur Emmanuel. Madame Nati, pourquoi le président de la République ne répond pas aux lettres que la population lui donne? Souvent pendant les tournées, moi je lui ai écrit pendant la transition, je lui ai même donné ma lettre au stade de Nzoyon, toujours rien, la main propre. J'ai donné ma lettre du côté du stade de Nzoyon, à main propre, mais aucune réponse. Est-ce que le président se moque beaucoup de nous, les personnes handicapées? C'est une question, Monsieur Emmanuel de Miba. Bonjour, Madame Nati. Nous avons écouté le communiqué du secrétaire de la SEEJ au journal télévisé de 20h à Gabon Première. Il disait qu'il avait recensé les populations de Vindo qui ont subi les coupures durant 4 jours et qui ont perdu leur nourriture, appareils et autres. Ma question, ce recensement s'est fait quand? Et de quelle manière nous qui habitons à Lenakiri n'avons pas été recensés? C'est un auditeur qui n'a pas signé son message. Madame Nati, à quand le paiement des sinistrés d'éboulement et d'incendie? Voici les 100 jours des membres du gouvernement. Le ministre de l'économie qui, après que le ministère de l'Intérieur a traité nos dossiers, le ministère de l'Intérieur nous fait comprendre qu'il reste qu'attendre que le ministère de l'économie nous fasse signe pour le paiement. Mais depuis 2012, nous sommes toujours en attente et beaucoup sont décédés. Monsieur Crépin du côté d'Ovindo, bonjour aussi à vous, Monsieur Crépin d'Ovindo. On va prendre un autre message, Madame Natimine. Bonjour, tant que l'on ne combattra pas contre le tabagisme, le stupéfiant, la drogue dans le Gabon, attendons-nous toujours à l'inceste juvénile, au braquage et le taux de parasites de pire espèce augmenté de manière catastrophique dans ce pays. Madame Nati, on est libre du choix, mais pas libre de conséquences dans la vie. Monsieur Alphonse Mba de Glace. Bonjour à vous, Monsieur Alphonse Mba. Bonjour, Madame Nati et l'ensemble des auditeurs. Madame Nati, comment expliquer l'habillement dans la capitale, Libreville? Madame Nati, vous ne remarquez pas que les gens s'habillent mal, à l'occurrence des

0: femmes et les jeunes filles, y compris nos élèves et les étudiants, qui se baladent à moitié nues, sont gênés dans le grand Libreville. Cet habillement laisse à désirer. Madame Nati, on dirait une sainte stripteaseuse dans toutes les rues qu'elle panachée en vue. C'est vraiment pathétique. S'il vous plaît, y a-t-il pas une loi afin d'éradiquer ce scénario de moralité? S'il vous plaît, les autorités, jetez un regard. C'est Monsieur Alphonse Mba de Glace. Bonjour, Madame Nati. Moi, Alphonse Mba, je n'arrêterai pas de parler de la flambée des prix des denrées alimentaires qui ne fait qu'augmenter tous les jours, surtout les produits de première nécessité, car le ventre vide n'a point d'oreille. Madame Nati, chaque magasin a son prix et c'est grave. Toujours Monsieur Alphonse Mba de Libreville. Madame Nati, qu'est-ce qui se passe avec les malades mentaux et que la plupart sont des jeunes qui envahissent les rues de la capitale Libreville? S'il vous plaît, que la structure sanitaire trouve une solution. Ça devient extrêmement grave. Toujours Monsieur Alphonse Mba. Bonjour, adresse aux autorités du pays, précisément l'entité chargée de la collectivité locale, à qui profitent les reliquats prélevés sans quittance ni reçus aux élèves, aux personnes qui vont faire l'exercice sportif au stade inachevé Président Bongo de Petit Paris. Une machine à sous qui ne dit pas son nom. Et quel est le trésor chargé d'encaisser les dividendes Colette, à savoir, et que tout tourne autour des agents, soi-disant de sécurité, du stade inachevé, Président Bongo. Autre message, bonjour à tous, je suis diplômé en génie électrique. Ce qui s'est passé sur le site de la centrale d'Ovindo est une grosse négligence de la SEIG. Je suis du domaine. Le message est signé Lévitique. Il y a des accidents qui peuvent survenir, mais l'on doit mettre des mécanismes d'urgence pour éviter ces problèmes. Le message n'est pas signé. Demain, c'est le tour de quelle centrale? Une question. Monsieur le ministre, l'accès à l'énergie, il faut séparer les deux entités en deux. L'eau et l'électricité pour voir les résultats demain. Hier, j'ai été un peu choquée par les propos du travail. Inadéquation, formation, emploi. Qui est à l'origine de ce phénomène? Pourquoi ne pas insérer des jeunes sans qualification obligatoirement dans les entreprises pour des formations pour qu'ils soient capables de relever la courbe du chômage? N'est pas signé. D'autres pays imposent cela, le cas du Burkina Faso et autres. Monsieur Lévitique, Monsieur le Président de la République, faites passer une loi qui impose aux entreprises de recruter les jeunes sans expérience ni qualification pour résorber le chômage. Cela marche ailleurs, Monsieur le Président. Le message n'est pas signé. Il y a des pays qui imposent et cela marche très bien. Supprimons ces histoires de 3 à 5 ans d'expérience. Cela tue la jeunesse et augmente le chômage au Gabon. La jeunesse gabonaise veut travailler, Monsieur le Président. Le message est signé. Lévitique, plus de 20 messages aujourd'hui. Hein. On va directement repartir du côté de la baie Vitrine. On fait déjà signe aussi que nous avons du tort au bout du fil. Allô?
1: Oui, merci, on vient.
0: Monsieur Lambert.
1: Ah, d'abord, il y a des problèmes. Hein. Les choses étaient vraiment des problèmes. Vraiment, mes chers frères et sœurs, avec la main dans le cœur, je viens ici dans cette radio. Je ne viens pas ici de me faire voir, mais je veux voir mon pays avancer. Je veux voir mon pays, nos jeunes. Parce que, monsieur, à l'enfance, bah, vous ne voulez pas voir les gens qui fument, les gens qui boivent et l'alcool. Oui, mais il y a des causes. Des causes, c'est quoi? C'est la misère, la pauvreté qui abat. Parce que quand un enfant n'est pas occupé, le père, la mère ne peut pas contrôler cet enfant-là. Parce que cet enfant-là, il devait être contrôlé par l'État. Quand il quitte la maison, il est là, les mains de l'État. Il vient par un professionnel. Parce que s'il y a des coachs quelque part, il sait que mon enfant est parti dans tel secteur où il fait une formation. Mais ces enfants-là sont abandonnés à eux-mêmes. C'est normal que nous remarquons que le désordre dans le pays, le braquage, tout ça. Vous savez, mes chers frères, moi j'ai grandi, avant d'aller à Bakuta, mais moi j'ai grandi à Kekoto. Il y a un petit qui est venu parler là, je connais bien. Mais vous connaissez l'histoire de Akipoto. Les gens, les jeunes qui étaient à Akipoto à l'époque, qui ont soutenu le pouvoir de Omar Bongo, on a même perdu des frères qui faisaient des mauvaises choses. Mais aujourd'hui, vous allez venir à Akipoto. Vous n'allez pas voir maintenant ces enfants-là se lamenter, faire des barrages. Ces enfants-là veulent travailler. Souvent, il est petit, qu'on ne peut plus contrôler, mais qu'on veut encadrer. Qu'est-ce qu'on a besoin de l'État? Un soutien, simplement. Regardez un peu les gars du PK8 qu'on a donné les motos. Olivier les a reçus. Au lieu de ne pas y travailler pour être indépendant, mais ils ont pris l'argent chacun de son côté, au lieu de crier, vous soyez indépendants. Mais nous, on attend que l'État vienne ici. Qui vient à Québec? À Kipoto, il connaît bien. À Kipoto. Mais le Saint Thomas, il a grandi ici à Kipoto. Vous connaissez bien la famille René Lemaire. Vous connaissez bien ça?
0: Rapidement.
1: Et vous me connaissez aussi? Qu'est-ce que nous voulons? Nous voulons travailler. On ne peut pas continuer à vivre dans un pays où il y a tout. Sans pouvoir récolter. On a beaucoup voté les gens de ce troisième arrondissement-là. Et l'oiseau nous a laissé ici à Kipoto. Et Moussouka nous a reçu. On croyait qu'elle va se soutenir. Non, elle est partie. Vous êtes venu à sa place maintenant. Maintenant, vous avez mis les conseillers à la mairie. Qu'est-ce que ces conseillers font pour nous? Nous qui travaillons ici à Québec pour ramasser les fumées de la mairie. Est-ce qu'ils sont venus voir les travaux qu'on fait ici? Non.
0: Révélez-nous, monsieur Lambert.
1: Un moment, mon cœur parle avec le cœur. Hein. Veuillez m'excuser.
0: Je soutiens, monsieur Lambert. On va prendre notre auditeur 066-21-91-16. Donc, ces hommes ont besoin de soutien, soit une subvention, afin de pouvoir le relayer dans ce qu'ils font, soit en matériel, que ce soit aussi un numéraire. Ils ont tant besoin de l'État, donc des conseillers municipaux, des maires, du maire aussi du 3e arrondissement, afin qu'ils descendent dans cette zone. C'est bien sa zone, sa circonscription, afin de pouvoir voir ce qui se passe vraiment du côté des Akébé, précisément du côté d'Akébé. Poto, des plus jeunes gens se sont mis à rache-pied à pouvoir travailler à leur propre compte, mais eux désirent le soutien, surtout matériel, afin de pouvoir nettoyer, assainir leur quartier, leurs environs, pour empêcher d'être empestés par les rats que nous connaissons tous dans les différents quartiers de Libreville. Auditeur au bout du fil, allô? Allô?
2: Allô?
0: Bonjour, TJ.
2: Bonjour madame, comment vous allez?
0: Nous allons bien, merci, et vous?
2: Ok, d'accord. Je voulais un peu intervenir pour hier là, parce qu'on n'a plus le temps.
0: D'accord.
2: Moi, je suis Alphonse Mba de Glace, que je salue par rapport à son intervention hier. Madame Nadi, vous savez le stade d'Omnisport là? Quelque part, les gars qui sont là pour dire la sécurité, c'est pas le ministère qui a envoyé les gars là-bas. Avant, c'était les policiers qui étaient là, au stade Omnisport. Ces policiers qui étaient au stade là, tout le matériel qui était au stade, jusqu'au conteneur, ils ont vendu. Maintenant, le stade est resté comme ça à l'abandon. Mais les gens qui n'avaient pas là où habiter, sont allés habiter au stade, à la guérite. Ils ont commencé à nettoyer le stade, à nettoyer le comment on appelle, là, on joue au foot, là. Ils ont dit que non, ils peuvent développer. Si les gens viennent jouer, demandent, c'était 2000, 10 000, 3 000. Aujourd'hui, ils sont installés là. Et ils empêchent parfois les petits-enfants, là, quand ils sortent des cours, ils viennent jouer là. Ils font les bagarres, là, grave. Je connais ça parce que j'ai une activité à côté du stade, aux alentours, là.
0: D'accord.
2: Et ceux qui viennent voir les cobolos, bon, ils se shootent, là. Les gars là, mais normalement, on doit même les prendre comme la sécurité parce que les policiers ont abandonné. Mais eux, ils ont pris pour entretenir, pour faire la sécurité. Et laisse-moi vous dire que il y a même un gars qui menaçait l'autre là-bas avec la maquette, que les gars sont allés intervenir s'ils n'étaient pas là. Ils devaient avoir mort d'homme. Et les petits-enfants qui font les bagarres là-bas, ils empêchent qu'ils font les bagarres là-bas après jouer au football. Donc, monsieur Alphonse Mba, les gars là, quand même, jouent quand même un grand rôle là-bas. C'est un gars de Haut-Togo qui est là et je lui connais très bien. Il joue un grand rôle là-bas avec son équipe. Mais quand même, il faut que l'État quand même, le président prend quand même les décisions pour ce stade-là. Parce que ça amène, il y a trop, même les gens qui n'ont pas d'abri, beaucoup vont là-bas, ils vont dormir tranquillement, en paix, se réveillent au matin. Mais aussi les bandits qui sont aussi là-bas. Merci.
0: Merci. Nous vous remercions, TG. Merci d'apporter cette information. Auditeur au bout du fil. Allô? Allô?
3: Oui, allô?
0: Monsieur, bonjour.
3: Oui, bonjour, monsieur.
0: Bonjour, on vous écoute.
3: Oui, c'est l'homme de Bikoré.
0: L'homme de Bikoré.
3: Bonjour à tous les auditeurs de Gabon News. Je viens dire quelque chose qui me turlupine depuis, ça fait une semaine.
0: Allez-y.
3: Je viens m'adresser directement à monsieur le maire. Monsieur le maire, donc le tête de ville. Il y a un communiqué qui est passé, je pense, la semaine dernière, ça fait deux semaines de cela, qui interdisait donc aux tenanciers de bar qui sont dans les quartiers de Grand Libreville de réduire donc leur musique, l'effet sonore. Mm-hmm. Mais jusqu'à présent, rien n'a été fait. Surtout dans mon quartier, par exemple. Donc, c'est ça a attiré l'attention du monsieur le maire. Et j'attire aussi l'attention de M. le maire sur les entreprises de ramassage d'ordures dans le Grand Libreville. Je vous assure qu'il n'y a pas un service de contrôle après que ces camions-là passent. Ils ne ramassent que ce qui est dans les bacs, mm-hmm. mais le sol est bondé d'ordures. Donc il n'y a pas de balayage, il n'y a rien. On ne nettoie pas. Une autre chose. Je m'adresse toujours à monsieur le maire, donc le maire de Libreville. Il y a un contrôle qui se passe dans le Grand Libreville. Donc la police, je ne sais pas si c'est la police municipale qui fait le contrôle toute la nuit. Mais le matin, les pneus de voiture inondent nos rues. C'est-à-dire, dès qu'ils ont terminé de barrer la route la nuit, mm-hmm. la journée, il reste juste un petit passage. Les pneus, vous arrivez au niveau des rios, c'est pareil. Un peu partout, monsieur le maire. C'est votre ville. La vie de Libreville est sale. Je ne dis pas que les entreprises ne ramassent pas les ordures, mais c'est très mal fait. Et d'ailleurs, même ce matin, quand je sortais de chez moi, il y a les ordures qui tombent en cours de route. C'est-à-dire, les camions ne protègent pas à faire le plein. Ils laissent les ordures tomber pendant qu'ils sont allés vers le lieu de là où ils vont laisser les ordures. Donc j'attire l'attention de monsieur le maire que toutes ces choses-là, tout ce que je viens d'énumérer là, ça a sa charge. Qu'il fasse quelque chose. C'est la 5e République, j'entends, beaucoup de gens disent, la 5e République. Mais ce n'est pas possible. Donc les pneus ne doivent pas inonder nos rues parce que les agents ont fait le contrôle la nuit. Ils doivent les enlever le matin. Il n'y a pas un contrôle. Monsieur le maire, envoyez des personnes pour contrôler votre ville. Merci encore et bonne journée à tous les auditeurs. C'était l'homme de Bikoré.
0: Merci encore à vous, l'homme de Bikoré. On va prendre notre auditeur au bout du fil. Allô?
3: Merci,
0: bonne journée à vous. Allô?
4: Oui, c'est l'homme qui revient.
0: Monsieur
4: l'homme. Salut, monsieur M. Encore. Oui, mon frère. Le monsieur le maire a le pain à la planche, hein, parce que la ville de Libreville est tellement sale. Dans tous les quartiers, c'est ça. C'est nous les Macron. On a besoin de quoi, M. M. Même si vous là-bas, vous pouvez aussi faire comme ce que nous faisons ici à Kéné. Oui, il faudrait que nous-mêmes, on essaie de nettoyer nos villes. Parce que si on entend l'État là, avec le gouvernement là, le maire est venu, il est venu pour signer ses papiers, prendre son argent, et puis c'est son mandat, il est parti. Mais c'est à nous de penser nos objets. Il faudrait que nous-mêmes, on prenne soin de nos quartiers. Faisons travailler nos jeunes. Oui, M. M, on peut faire travailler nos jeunes. L'État ne peut rien. Moi, j'ai assuré ici que M. Olegui, où il est là, il ne peut rien faire sans nous. Ça, je le dis, parce que c'est ce que j'ai dit. Le chef de l'État est là. Il ne peut rien faire là, sans nous. S'il nous abandonne, ben Dieu aussi va nous abandonner. Il n'est pas le seul qui était là-bas. Parce que la place qui est là, c'est Dieu qui est là. Si M. Olegui comprend la voix de Dieu, qui est le peuple, qui va réussir. S'il comprend la voix de Dieu, qui est le peuple, mais il s'est dévoué. Allez, à demain.
0: Merci encore vous, monsieur Lambert. On a encore assez de temps pour vous écouter. Votre auditeur au bout du fil. Allô? Allô?
5: Madame Nati, rebonjour, c'est Alphonse Mba qui est à l'antenne. Mm-hmm. Madame Nati, vous savez, qu'est-ce qui fait qu'à chaque fois qu'on monte la lune, les gens se focalisent au doigt? Mon cher frère, je n'ai pas dit qu'il n'y a pas de ceux-là qu'on a des guépis et qu'on sort qui sont casernés au stade et ceux qui jouent là. C'est volontaire, hein? Personne ne les a signés, à savoir. Est-ce que cela les donne cette tupédus-là de pouvoir prélever autour de 10 000? Parce que je parle de ce que je sais. Ramasser le ballon des élèves et les réclamer 20 000. Mon frère, c'est même à ballon d'or, ça se passe comme ça. Qu'est-ce qui fait qu'au Gabon, on est toujours là pour même dans l'informel, qui les a signés? Ils sont là-bas pour peut-être réveiller. C'est la chose publique, c'est pour le Gabon. Ils sont gabonais. C'est bien de préserver ce qui ils profitent de dormir ou je ne sais pas quoi là-bas. Prélever maintenant à chaque entrée, soit 10 000, 20 000. Qui les a signés ça? Pourquoi vous toujours légaliser l'informel au formel? Je sais de quoi je parle. Je n'ai pas dit si c'est un gars de Haute-Gouë, c'est toujours le titre là que vous aimez ou bien il est de qui? C'est ce que le Gabonais, il aime l'influence des titres. Je parle de d'être rationnel. Prélever 20 000, c'est trop, ou 10 000 pour les élèves, jusqu'à confisquer le ballon. Ça va déjà de trop. Même si les policiers ont désisté, pourtant il y a des gendarmes à 0 mètre là. Ils peuvent toujours jeter un regard là-bas. Pourquoi partout c'est le désordre? L'autre a voulu tuer qui? Le Gabon n'est pas un pays de désordre. Hein? C'est à cause de tout cet informel là qu'on installe, on légalise, qui fait que ça prend du coup. Sinon, c'est que je passe là-bas pour prélever les gens. Pour avoir accès, jouer le ballon, et le sport, c'est informel. Quel est l'état ou trésor qui peut se voir cela? C'est la chose publique, mon cher ami. C'est ça un peu qu'il faut comprendre. Il ne faut pas qu'on vous explique toujours les choses jusqu'à au terme, au finish. On n'a pas interdit ceux qui dorment ou quoi. On parle des prélèvements. Qui les a signés ça? C'est au Moleké ou quelle mairie ou quel ministre de sport qui a signé cela? Tous ceux que Dieu bénisse au Gabon, Alphonse, au bas de glace.
0: Merci encore à M. Alphonse Mba, c'est dire qu'ils assurent quand même la sécurité de certaines personnes qui arrivent.
6: Salutations à M. M, dont j'apprécie très souvent les interventions. Mais papa M, lors du CTRI, il y a eu du matériel rouran qui était remis à la disposition de la grande mairie de Libreville. Ce matériel a pris quelle destination? Ce matériel était destiné au ramassage des ordures de tout Libreville, les différents arrondissements. Je crois qu'il y avait des camions. Et c'était tellement médiatisé que bon, on s'est dit que ben, Libreville, ce sera vraiment Libreville la coquette dans le temps. Mais, monsieur M, en son temps, je me rappelle, bon, j'étais en 75, je me trouvais en France. Il y a eu une grande grève des éboueurs. Et très souvent, les éboueurs, c'était des expatriés. Mais il lui fallait que l'armée se mette en branle pour ramasser les ordures de tout Paris. Paris était inondé de poubelles et de rats. Mais nous avons le génie militaire, là. Ce sont des jeunes qui sont là-bas, qui sont recrutés chaque année. Et il y a le matériel roulant là-bas, hein, qui rouille là-bas. Eh bien, il peut éventuellement aider les entreprises publiques et privées, Stanivit, je ne sais pas quoi, Clean, je ne sais pas, Africa, à faire en sorte que Libreville reprenne. Bon, ensuite, moi je me rappelle, j'ai grandi en son temps, les années 70. Eh bien, les prisonniers avaient des tenues. Il y a plein de jeunes là-bas à la prison centrale. Il y en a les différentes prisons du Gabon. Ils peuvent éventuellement aller nettoyer les quartiers, les caniveaux et autres, et repartir en prison le soir sous surveillance des pénitenciers. C'est ce qui se passait. Tant de Léomba, Albert Bernard Bongo, Omar Bongo, ça se faisait. Bon, il n'y avait pas de problème. Ensuite, où chuter? Eh bien, vous parlez des, oui, bon, des jeunes, d'accord. Mais les jeunes ne sont pas protégés. Regardez les jeunes garçons qui ramassent les poubelles. Ils ne sont ni vaccinés, ni protégés. Ils n'ont pas de lait non concentré par certaines. Ils n'ont pas de toucan. Ils n'ont rien. Ils ramassent les poubelles. Et ils ne savent pas ce qu'ils pourraient éventuellement avoir à long terme ou à court terme. Et ils sont extrêmement mal payés. Très mal payés. Alors que c'est des personnes qui devaient normalement avoir des salaires de 250 000, 300 000. Et ça pouvait inciter d'autres jeunes à les suivre. Malheureusement, ce n'est pas le cas. Je reviendrai.
0: Merci de nous revenir, Monsieur Jean-Félix, 066 21 91 16. On parle aussi d'insalubrité, on parle du social, hein, bien sûr, sur cette chaîne de radio et dans le cadre de votre émission, on est à tribune des auditeurs. On parle aussi d'énergie et d'eau dans le Grand Libreville et dans tout Libreville. 066 21 91 16, 066 21 91 16, c'est bien notre numéro de téléphone pour continuer avec ce point. On peut dire que dans les quartiers les plus assoiffés, le prix de la cuve de 1000, le prix de la cuve est de 1000 litres, s'envole ou sillon désormais entre 12 et 15 000 francs. Cette tarification exorbitante asphyxie les budgets familiaux pour ne rien arranger le fait que ce marché informel soit largement dominé par les opérateurs expatriés, ne fait qu'accentuer le sentiment d'injustice sociale chez les populations locales. Au-delà du simple commerce clandestin, les citoyens en dénoncent une véritable économie parallèle. 066 21 91 16. Allô?
7: Allô, Nathalie?
0: Oui, bonjour.
7: Allô,
0: plus jeune.
7: Allô, Nathalie, je vais d'abord me permettre de répondre à M. Jean-Félix. Puis à ma première intervention, je voulais dire à M. Jean-Félix que ce n'est pas parce que vous avez le plus cher écrit, courrier reçu sur votre lettre que ça va bel et bien aller auprès du patron. M. Jean-Félix, moi j'ai ma grand-mère qui rencontre le président de la République, à la baie des Rois. Il ordonne à son aide de camp de donner 50 000 francs à ma grand-mère. Et vous savez ce que l'aide de camp a fait, Madame Nathalie?
0: Non.
7: Il a remis 50 000. Madame Nathalie, tu vas te prendre chez qui après?
0: Chez le président.
7: Mais le patron a suivi, il demande à l'aide quand je te demande de donner combien. Vous voyez que Madame Nathalie, ce n'est pas parce que quelqu'un a mis sur votre document. Allez-y suivre le documentaire de M. Lache. Le président dit bien, vous avez déposé vos documents à quelle porte? C'est qu'il sait qu'il y a des documents qui n'arrivent pas à lui. Il le sait, Madame Nathalie. Il le sait, Madame Nathalie.
0: Ben, il veut boycotter le travail du président.
7: Mais donc, vous voyez que Madame Nathalie, que M. Jean-Félix ne vienne pas me dire qu'il a confiance à celui-là qui a mis le cachet sur son document. Donc, ça, c'est pour... Ça, c'est premièrement, Madame Nathalie. Secondement, Madame Nathalie, vous voyez, il y a des pays comme les États-Unis, là où quand on te nomme maire, il faut que tu laisses une trace indélébile. Je vais m'expliquer. Il faudrait que tu fasses quelque chose que même après 100 ans, Madame Nathalie, on puisse parler de toi. Madame Nathalie, tous les maires qui sont passés au Gabon, là, ils ont laissé quoi?
0: Question.
7: Ils ont laissé quelle trace? 0, 0, plus 0, donne 0. Il y a même d'autres, Madame Nathalie, qui sont venues se servir. Donc, ça veut dire qu'on est même à moins l'infini. Madame Nathalie, Libreville, là, aucun maire n'aime Libreville, là. Madame Nathalie, passez à son gâteau. Vous allez voir, il y a les sachets de poubelles au milieu de la route.
0: Oh là, il y a le cinquième avant, il y avait un maire qui nettoyait tout le cinquième. Hein.
7: Oui, Madame Nathalie.
0: C'était tout propre toujours. C'était même l'arrondissement le plus beau.
7: Passez aujourd'hui par Sogatol. Vous allez voir les poubelles qui devraient aller déposer à la grande décharge. Là, c'est tombé certainement sur le milieu de la route.
0: Ils ne suivent pas l'exemple.
7: Et vous savez ce qui est bien dans ça, Madame Nathalie.
0: Allez-y.
7: C'est que au Gabon, aucun Gabonais ne peut même s'arrêter avec sa voiture double cabine, prendre sa mettre dans la poubelle pour aller jeter dans une autre poubelle. Jamais. Madame Nathalie, j'arrive un jour entre la caisse et l'échangeur du 5. Il y a l'arbre qui est tombé. Madame Nathalie, les sapeurs-pompiers sont passés. On va vous dire qu'on n'a pas reçu l'ordre de travailler dessus. Madame Nathalie, mais est-ce qu'on doit rester dans cette mentalité-là? C'est comme M. Alphonse Mba de Grasse dit. Madame Nathalie, vous habitez là-bas. Vous avez le devoir de sécurité chez vous. C'est devenu chez vous. Le stade est abandonné. C'est devenu chez vous. Vous sécurisez, c'est qui est évident. Mais ne dites pas aux gens de vous donner des montants exorbitants comme 20 000 pour pouvoir jouer sur la pelouse. C'est vous qui avez prêté la pelouse. Ce
0: sont eux qui ont nettoyé.
7: Oui, Madame Nathalie. 20 000, c'est trop. On comprend que vous sécurisez le stade. OK.
0: Rapidement.
7: Madame Nathalie. Mais prenez même 3 000. Quelqu'un joue 45 minutes, il donne 3 000, il part.
0: Revenez.
7: Monsieur, Madame Nathalie, je suis dans l'écoute.
0: Restez à l'écoute le plus jeune. 066-21-91-16. Allô.
8: Allô.
0: Allô, bonjour, monsieur.
8: Allô.
0: Allô, bonjour, vous êtes connecté déjà.
8: Comme toujours, je vais répéter la même phrase que le vieux Denzing. J'espère que je suppose que je suis à l'antenne, même si je n'ai pas de retour. Alors, bonjour Madame Nathalie et bonjour à tous les auditeurs. Normalement, je n'allais pas intervenir, mais ce sont les propos du plus jeune qui me font bondir de ma chaise pour prendre mon téléphone. Justement, le plus jeune, en fait, à cette heure, on ne saura jamais si le président a bel et bien reçu le courrier déposé dans ses services. Et c'est pourquoi on dit il vaut mieux, au lieu d'avoir un président qui agit dans tout et pour tout, il vaut mieux pour notre pays, pour notre démocratie, que ce soit les institutions qui jouent le rôle qui est le leur. Dans un pays organisé avec une forme de démocratie, le président n'agit pas partout. Il n'est pas responsable de tous. Vous avez pris l'exemple. C'est bien. Votre tante, votre mère a croisé le président. Elle avait des rôles. Le président a dit donner 50 000. Et l'aide de camp, selon vous, a donné 30 000. Mais justement, vous ne verrez jamais M. Macron dans les rues de Marseille ou dans les rues de Paris en train de distribuer de l'argent. Parce que en réalité, ce n'est pas comme ça que normalement un État devrait fonctionner. Vous voyez le ministère des Affaires sociales qui aujourd'hui est quasiment dépourvu de moyens au détriment des fondations et de certaines ONG. Alors que normalement, dans un pays organisé, les affaires sociales sont là pour pallier à ce genre de difficultés-là. Mais on ne distribue pas l'argent public à tout va, sans justification, sans justificatif. C'est ça, en fait, qu'on veut que notre pays, c'est pour cela qu'on veut que notre pays soit un pays où les choses se font dans les règles de l'art. Maintenant, s'agissant de la vidéo dont vous parlez, je dis souvent l'histoire d'un autre pays. Et on a l'impression qu'on fait 2 pas en avant et 4 pas en arrière. Souvenez-vous, en 2009, lorsque M. Ali Bongo prend le pouvoir, c'était le même journaliste qui avait donné une interview au président Ali Bongo. Je crois qu'il était en train de jouer au ballon dans sa résidence. Ah, écoutez, ce sont des opérations de com. On espère que ça ne va pas produire les mêmes effets sur M. Ali Bongo. Merci et bon week-end à tous.
0: Merci encore à vous, M. Melchior, et merci pour votre appel. On a suivi votre intervention. 066-21-91-16. Allô?
9: Oui, effectivement, mon ami. Ayo Adibé, au 5e arrondissement, avec son matériel roulant personnel. Et le 5e arrondissement était propre parce qu'il aimait son arrondissement et il aimait ce qu'il faisait. Voilà. Et il n'avait point besoin du salaire du ministère de l'Intérieur d'ailleurs. Il était déjà assez riche. Ensuite, Madame Wayne à Pont-Gentil,
6: La ville de Port-Gentil de l'époque était propre. Et ce sont des mamans à 5 heures du matin qui travaillaient. Elles étaient protégées. Elles avaient des tenues. Elles avaient des gants. Elles avaient tout le matériel approprié pour nettoyer la ville de Port-Gentil. Ndao a suivi. Jean-Bernard Aperano a suivi. Ensuite, je dis et je sais de quoi je parle. Ismaël Abouna, dans son âme, a suivi. Et Sodo Mengi, dans le Wellington, Oyem, a suivi. Bupambi Matoka, la ville de Fougamo, a suivi. Voilà ce genre de personnes. Et une fois, c'était avec leurs proches et leurs relations. Voilà. Parce qu'ils aimaient leur département, leur commune, leur ville, leur quartier et leur cité.
0: Ainsi que leur population, il faut dire, parce que là aussi, la population est en bonne santé. Auditeur au bout du fil, allô.
10: Allô, oui. L'homme
0: de Lougoué.
10: Oui, à la décharge de la mairie, parce que on dit bien de souvent de taper sur la mairie, mais il serait aussi bien de reconnaître aussi notre état d'esprit. Mm-hmm. Parce que le développement ou encore, vous voyez, certaines villes propres, c'est l'état d'esprit des personnes qui y vivent. Mais, j'ai envie de dire, c'est regrettable parce que les populations en général gabonaises sont têtues, mais alors là, désolé de l'expression, mais alors là, sont très têtues. On crée des poubelles ici et là, partout et n'importe où. Ça, c'est pas aussi la mairie, hein. On n'a qu'à s'interroger nous-mêmes. Mais je ne sais pas pourquoi on a tendance à vouloir jeter tout. On urine même partout. Aujourd'hui, le pire même, c'est de voir des femmes qui urinent pas. Et désolé de le dire, ce que je ne voyais pas à mon époque. Je n'ai jamais vu une femme s'abaisser, commencer à uriner. Mais vous allez croiser ça aujourd'hui. Je ne sais pas ce qui se passe. On jette tout, partout et n'importe où. Mais ça, ce n'est pas la mairie. C'est notre état d'esprit. On ne veut pas. Là, il y a récemment, pour la petite histoire, chez moi, pas très loin de chez moi, on a commencé à créer une poubelle. On a crié là-dessus parce qu'on sait que ce n'est jamais loin. C'est toujours dans le quartier. C'est les gens dans le quartier. Le voisin et moi, on a été associés à enlever la poubelle. On a pris des gens, on a enlevé parce que c'est sur le passage. On ne pouvait pas accueillir cette poubelle-là. On a pris deux à trois personnes, deux à trois enfants du quartier qui ont tout enlevé. On a mis des pancartes à l'intérieur, des pancartes qui étaient écrites interdiction de jeter des ordures. Une semaine après, Madame Nati, je vous assure, une semaine après, quelqu'un est venu, ou deux personnes, je ne sais pas, il est venu encore verser ces poubelles-là. Vous comprenez que, est-ce que là, c'est la mairie? Est-ce que c'est un problème de mairie? C'est un problème d'état d'esprit. Nous avons des problèmes. Il suffit, bon, c'est des propositions que moi je pourrais donner à la mairie. C'est comme en Corée du Sud, où chacun est policier. C'est-à-dire que chacun va veiller sur celui qui va jeter les ordures. On peut trouver, je ne sais pas moi, des commerçants qui sont là. Si on trouve des papiers à cet endroit, ben on colle des amendes à toutes les personnes qui sont aux alentours. Je vous assure que quand on va coller les amendes à chaque fois des personnes qui vont le faire, chacun va veiller à ce que celui qui va passer ne peut pas jeter un bout de papier là. Ou qu'est-ce qui se passe en Corée du Sud? Les gens sont, il y a des gens qui, des personnes comme ça, des personnes d'accord individuelles. Il suffit qu'ils filment. Il y a suffisamment de preuves, des vidéos et des photos qui montrent qu'une personne ou deux personnes versent des ordures. On vous arrête, on vient vous prendre chez vous. Parce qu'il faut ça aussi. Ce n'est pas que la mairie, c'est un problème de tout le monde. Merci, bon week-end à tous.
0: Merci encore à vous, monsieur l'homme de Lougoué. Pour répondre à un dernier auditeur. Allô? Oui.
11: Bonjour, Nathalie.
0: Bonjour.
11: C'est l'auditeur d'Ali Mondain, intérêt d'anglais.
0: Comment allez-vous?
11: Je peux dire, monsieur l'homme de Lougoué, c'est vraiment la franche vérité. Je vous assure que c'est la bagarre avec nos voisins par rapport aux ordures. Ici à la Réunion, je viens passer pour dire que moi-même, je fais les soirs. Ça fait déjà trois semaines que j'ai arrêté de le faire. Mais je vous assure que les gens ont repris ces habitudes de déposer les ordures le jour qu'ils ne passent pas à ramasser. Vu que ça passe tous les jours, même à la radio, ça passe tous les jours. Le lundi, mercredi, vendredi, premier arrondissement. 21h, mais juste à ce que madame a dit. Si vous allez à Libondin, du côté de. Avant le cimetière, faites un tour, si vous allez voir. Les ordures sont là, déjà préposées. Mmh. Dès le matin, le vendredi, ils déposent les ordures le matin, parce qu'on a dit qu'ils passent vendredi récupérer. Donc les gens sortent des choses avec des ordures qu'ils gardent. Dès qu'ils sortent du travail, ils déposent à l'endroit. Et le pauvre monsieur qui est là, parce que c'est pas le site, le site qu'on les a choisi, subit ces odeurs-là toute la journée avec les enfants. Et c'est nous-mêmes qui avons ce problème-là. On n'aime pas notre pays. On critique les dirigeants, mais nous également, on n'aime pas notre pays. Parce que je vous assure que moi, je me suis marié avec une dame par rapport à ce que je l'ai dit, ma madame. C'est le bien de notre quartier en nous. La place est mauvaise, on n'a pas d'entrée pour passer. Mais lorsque vous mettez aujourd'hui, quand ça passe par où? La route est mauvaise. Nous, on s'est encore battu pour coûter de l'argent pour mettre les cailles de la terre prendre sur la route. Mais c'est compliqué, madame, c'est compliqué. Donc, juste passer un bon week-end. Et on se que Dieu nous garde et bénisse le Gabon. Et qu'on se voit la semaine prochaine. Je t'en bonne santé avec tous les auditeurs.
0: Mmh. Merci encore à vous, le directeur du premier arrondissement. Dernier auditeur. Allô?
12: Alors, madame Nati.
0: Monsieur.
12: Bon week-end à vous.
0: Merci.
12: Et bonne fête des mères à toutes les mères du Gabon.
0: Merci.
12: À toutes les femmes commerçantes de notre chéri et beau pays. Voilà. Bonne fête à vous toutes les mamans du Gabon, de tout le Gabon, de toute race, de toute ethnie, de toute culture, de toute tradition, y compris mes parents, les autochtones, pygmées. Bien chose à vous.
0: Bien chose à vous aussi, monsieur Jean-Félix, et merci, ça nous va droit au cœur. On pose la main au cœur et on se dit merci, vous êtes le seul homme à sûrement nous avoir souhaité bonne fête de mai depuis ce matin. Je crois que Marley, il me fait signe quand même que non, Nati, je vais le faire. Oui, merci à tous nos auditeurs qui ont pu participer de près ou de loin à cette émission depuis le début de cette semaine. On se donne rendez-vous lundi, donc ce sera 11h pour une nouvelle émission dans une nouvelle semaine et un nouveau mois. Vous pouvez suivre la rediffusion de cette émission aujourd'hui à 20h, mais aussi demain à 20h et le dimanche aussi à 20h. Nous remercions toute l'équipe d'antenne, hein, Marley Oudvalienne qui était là sans relâche à pouvoir réaliser cette émission et Nati pour la présentation de cette émission. Bonne fête de mère à toutes les mamans, à toutes les mamans. Toutes les mamans, bonne fête de mère, ce sera ce dimanche. Et que Dieu vous garde. Bon, sur nos programmes sur la 93.5 et bel après-midi chez vous.

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0: 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Missonou le dessinateur. Nous sommes là à l'Angounier profonde, en pays qui cire, Mandine Dolou. Il y a bien longtemps de cela, tout était triste et noir sur la terre. Aucune trace de beauté n'apparaissait dans l'univers. Missonou fut chargé par le Créateur d'embellir la nature. En ce temps-là, le serpent boa ne cessait de tuer autour de lui les autres créatures. Un jour, en quête d'une proie, il rencontra les trois fils de Missonou et demanda à l'aîné : Quel est ton nom ? Je me nomme celui qui me touchera s'en repartira. Et toi, dit-il au second, comment t'appelles-tu ? Avant l'apparition de l'aurore, celui qui me touchera s'en repartira, répondit-il. Le boa demanda au troisième, et toi, quel est ton nom ? Mon nom est, il ne faut jamais se hâter en affaire. Très bien, ricana le boa, tu seras mon ami un jour. Le temps passa, un soir, le serpent barra la route au troisième enfant. Il laissa partir les deux autres. Il retint le plus jeune. Voilà ma proie, hurla-t-il furieusement. L'enfant saisi de frayeur, trembla, gémit, supplia, invoqua le nom de Missonou, son père. Hélas, il succomba et le boa s'enfuit en chantant victoire. Les aînés racontèrent le drame à Missonou qui déclara « J'attends le serpent qui doit venir chercher sa parure ». Quand le boa arriva, il fut l'hôte le plus honoré. Missonou l'installa à la meilleure place et, doucement, le serra sous sa presse. Il serra, puis interrogea le serpent sur son crime. Épouvanté, le boa trembla, pleura, hurla et finit par avouer avant de rendre le dernier espoir. Missonou prit le corps du serpent. Les os de son fils, il les rassembla et versa dessus le dindingu, au fruit de vie, et le miracle s'accomplit. L'enfant ressuscita. Le père fut si heureux de retrouver son fils qu'il reprit vite ses pinceaux, peignit le boa et lui rendit la vie en criant : Va, tu es libre, je te pardonne. Depuis ce jour, nos conteurs chante les mérites de Missonou. Grâce à toi, Missonou, tu es beau, tout est merveilleux dans la nature. Grâce à toi, Missonou, nous avons appris à aimer et à pardonner. C'était les contes de Tonton Gowé sur Gabon News FM 93.5.
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1: Déjà, je m'aurais dit... Vous savez, la 5e République, aujourd'hui, est en train de commettre un grand péché parce que ils ont pour référentiel en matière de gouvernance, de pouvoir, la 4e, la 3e République, et la 2e et la 1ère République. Parce que j'essaie un peu de voir comment les tenants de la 5e République essaient de se battre, mais on retombe dans les mêmes travers. Pourquoi? Parce que ils veulent faire comme ce que d'autres ont fait. À la seule différence, c'est l'architecture au niveau de la Constitution qui change. Parce que on a toujours tendance à dire les autres ont fait ceci, on répète les mêmes demandes, on refait les mêmes pratiques. Je vais juste prendre l'exemple de ce qui s'est passé à Malinda, où le ministre du Transport a fait juger le fait que les gens ne veulent pas reconnaître ce que le président fait. Vous voyez? En fait, à la 5e République, on devait sortir de ces chemins. Pourquoi? Parce que pour avoir été élu à 94, sinon 95%, c'était un aveu de faiblesse du ministre de l'Intérêt du Transport, dans son fief, la Nyanga, particulièrement dans le département de Herbaz Bagné, qui dit il n'est pas content que les gens disent que les gens ne disent rien. Mais le président a été élu à 94%. Quels sont ces gens qui le disent? Ce n'est pas le reste qui le dit, mais ce sont ceux qui ont élu le président à 94% qui ne voient pas leur train de vie changer. Quand on parle de 12 villas, les 12 villas profitent à eux. Ce n'est pas aux gens qui ont un problème d'emploi, qui ont un problème de se faire soigner ou d'envoyer leurs enfants à l'école. Quand ils allaient réveiller, dit que le président fait ceci, oui. C'est lui qui le voit. Ce sont leurs priorités, mais ce n'est pas la priorité de ces populations qui ont besoin de besoins primaires. Donc, on est dans le même chemin, tout comme dans le cadre politique. C'est les mêmes qui sont au gouvernement, ce sont les mêmes qui détiennent le pouvoir au sein du parti. Maintenant, comment le parti peut contrôler leurs membres qui sont au gouvernement? Or, sur la 5e République, le meilleur chemin aurait été, dès qu'on vous donne, on vous met au gouvernement. Vous êtes décidé, vous êtes automatiquement, vous êtes dépouillé de toutes vos fonctions partielles. Ça veut dire qu'au niveau du parti, vous êtes un simple militant. Ça veut dire le bureau exécutif peut vous interpeller par rapport aux récriminations des populations sur les questions de santé, éducation, route, etc. Mais les mêmes ne peuvent pas être en même temps au gouvernement, être hyper puissant, arriver au sein du parti hyper puissant, ce qui veut dire que vous faites la queue le bon temps, et c'est ce qui s'est passé à Malinda. Vous pensez que si les choses se passent, si les choses se font bien, est-ce qu'on a besoin de dire aux gens, regardez ce qui est fait, c'est qu'on n'a pas besoin de dire. Si les gens parlent, c'est parce que les gens ne font pas leur compte. Si dans le projet de société du président, lorsqu'il s'est agi des populations de la base Bagno, on avait dit voter le président parce qu'on va construire 1000 villas pour l'administration, parce qu'on va construire un terrain de basket, vous êtes sûr que les gens auraient voté, ils n'auraient pas voté. C'est parce que vous leur avez promis.
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1: Déjà, je m'aurais dit... Vous savez, la 5e République, aujourd'hui, est en train de commettre un grand péché parce que ils ont pour référentiel en matière de gouvernance, de pouvoir, la 4e, la 3e République et la 2e et la 1ère République. Parce que j'essaie un peu de voir comment les tenants de la 5e République essaient de se battre, mais on retombe dans les mêmes travers. Pourquoi? Parce que ils veulent faire comme ce que d'autres ont fait. À la seule différence, c'est l'architecture au niveau de la Constitution qui change. Parce que on a toujours tendance à dire les autres ont fait ceci, on répète les mêmes schémas, on va faire les mêmes pratiques. Je vais juste prendre l'exemple de ce qui s'est passé à Malinda, où le ministre du Transport a jugé le fait que les gens ne veulent pas reconnaître ce que le président fait. Vous voyez? En fait, à la 5e République, on devait sortir de ce schéma. Pourquoi? Parce que pour avoir été élu à 94, sinon 95, non seulement, c'était un aveu de faiblesse du ministre de l'Intérieur, du Transport, dans son chef, là, il y en a particulièrement dans le département de la base d'Agnou, qui dit il n'est pas content que les gens disent que les gens le disent rien. Mais le président a été élu à 94%. Quels sont ces gens qui le disent? Ce n'est pas le reste qui le dit, mais ce sont ceux qui ont élu le président à 94% qui ne voient pas leur train de vie changer. Quand on parle de deux villas, les deux villas profitent avec eux. Ce n'est pas aux gens qui ont un problème d'emploi, qui ont un problème de se faire soigner ou d'envoyer leurs enfants à l'école. Quand ils allaient réveiller, dit que le président fait ceci, oui. C'est lui qui le voit. Ce sont leurs priorités, mais ce n'est pas la priorité des populations qui ont besoin de besoins primaires. Donc, on est dans le même chemin, tout comme dans le cadre politique. C'est les mêmes qui sont au gouvernement, ce sont les mêmes qui détiennent le pouvoir au sein du parti. Maintenant, comment le parti peut contrôler leurs membres qui sont au gouvernement? Or, sur la 5e République, le meilleur chemin aurait été, dès qu'on vous donne, on vous met au gouvernement, vous êtes décès, vous êtes automatiquement, vous êtes dépouillé de toutes vos fonctions partielles. Ça veut dire qu'au niveau du parti, vous êtes un simple militant. Ça veut dire que le bureau exécutif peut vous interpeller par rapport aux réclamations des populations sur les questions de santé, éducation, route, etc. Mais les mêmes ne peuvent pas être en même temps au gouvernement, être hyper puissant, arriver au sein du parti hyper puissant, ce qui veut dire que vous faites la queue le bon temps, et c'est ce qui s'est passé à Malumba. Vous pensez que si les choses se font bien, est-ce qu'on a besoin de dire aux gens, regardez ce qui est fait, parce qu'on n'a pas besoin de dire, si les gens parlent, c'est parce que les gens ne font pas leur compte. Si dans le projet de société du président, lorsqu'il s'est agi des populations de la base Bagnou, on avait dit voter le président parce qu'on va construire 1000 villas pour l'administration, parce qu'on va construire un terrain de basket, vous êtes sûr que les gens auraient voté, ils n'auraient pas voté. C'est parce que vous leur avez promis.
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2: Déjà, je m'aurais dit... Vous savez, la 5e République, aujourd'hui, est en train de commettre un grand péché parce que ils ont pour référentiel en matière de gouvernance, de pouvoir, la 4e, la 3e République, et la 2e et la 1ère République. Parce que j'essaie un peu de voir comment les tenants de la 5e République essaient de se battre, mais on retombe dans le même travers. Pourquoi? Parce que ils veulent faire comme ce que d'autres ont fait. À la seule différence, c'est l'architecture au niveau de la Constitution qui change. Parce que on a toujours tendance à dire les autres ont fait ceci, on réplique les mouvements, on va faire les mêmes pratiques. Je vais juste prendre l'exemple de ce qui s'est passé à Malinda, où le ministre du Transport a jugé le fait que les gens ne veulent pas reconnaître ce que le président fait. Vous voyez? En fait, à la 5e République, on devait sortir de ces chemins. Pourquoi? Parce que pour avoir été élu à 94, sinon 95%, c'était un aveu de faiblesse du ministre de l'Intérieur du Transport, dans son fief, la Nyanga, particulièrement dans le département de Herbaz Bagné, qui dit il n'est pas content que les gens disent que les gens le disent rien. Mais le président a été élu à 94%. Quels sont ces gens qui le disent? Ce n'est pas le reste qui le dit, mais ce sont ceux qui ont élu le président à 94% qui ne voient pas leur train de vie changer. Quand on parle de 12 villas, les 12 villas profitent avec eux. Ce n'est pas aux gens qui ont un problème d'emploi, qui ont un problème de se faire soigner ou d'envoyer leurs enfants à l'école. Quand ils allaient réveiller, dit que le président fait ceci, oui. C'est lui qui le voit. Ce sont leurs priorités, mais ce n'est pas la priorité des populations qui ont besoin de besoins primaires. Donc, on est dans le même chemin, tout comme dans le cadre politique. C'est les mêmes qui sont au gouvernement, ce sont les mêmes qui détiennent le pouvoir au sein du parti. Maintenant, comment le parti peut contrôler leurs membres qui sont au gouvernement? Or, sur la 5e République, le meilleur chemin aurait été, dès qu'on vous donne, on vous met au gouvernement. Vous êtes décédé, vous êtes automatiquement, vous êtes dépouillé de toutes vos fonctions partielles. Ça veut dire qu'au niveau du parti, vous êtes un simple militant. Ça veut dire que le bureau exécutif peut vous interpeller par rapport aux récriminations des populations sur les questions de santé, éducation, etc. Mais les mêmes ne peuvent pas être en même temps. Au gouvernement, être hyper puissant, arriver au sein du parti hyper puissant, ce qui veut dire que vous faites la queue le bon temps, et c'est ce qui s'est passé à Malumba. Vous pensez que si les choses se font bien, est-ce qu'on a besoin de dire aux gens, regardez ce qui est fait, ce qu'on n'a pas besoin de dire? Si les gens parlent, c'est parce que les gens ne font pas leur compte. Si dans le projet de société du président, lorsqu'il s'est agi des populations de la base Bagnou, on avait dit voter le président parce qu'on va construire 1000 villas pour l'administration, parce qu'on va construire un terrain de basket, vous êtes sûr que les gens auraient voté, ils n'auraient pas voté? C'est parce que vous leur avez promis.
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2: Déjà, j'aimerais dire... Vous savez, la 5e République, aujourd'hui, est en train de commettre un grand péché parce que ils ont pour référentiel en matière de gouvernance, de pouvoir, la 4e, la 3e République, et la 2e et la 1ère République. Parce que j'essaie un peu de voir comment les tenants de la 5e République essaient de se battre, mais on retombe dans les mêmes travers. Pourquoi? Parce que ils veulent faire comme ce que d'autres ont fait. À la seule différence, c'est l'architecture au niveau de la Constitution qui change. Parce que on a toujours tendance à dire les autres ont fait ceci, on répète les mêmes schémas, on refait les mêmes pratiques. Je vais juste prendre l'exemple de ce qui s'est passé à Malinda, où le ministre du Transport a sujet le fait que les gens ne veulent pas reconnaître ce que le président fait. Vous voyez? En fait, à la 5e République, on devait sortir de ces schémas. Pourquoi? Parce que pour avoir été élu à 94, sinon 95%, c'était un aveu du faiblesse du ministre de l'Intérieur, du Transport, dans son fief, la Nyanga, particulièrement dans le département de Herbaz Bagnou, qui dit il n'est pas content que les gens disent que les gens ne disent rien. Mais le président a été élu à 94%. Quels sont ces gens qui le disent? Ce n'est pas le reste qui le dit, mais ce sont ceux qui ont élu le président à 94% qui ne voient pas leur train de vie changer. Quand on parle de ce là, les 12 villas profitent à qui? Ce n'est pas aux gens qui ont un problème d'emploi, qui ont un problème de se faire soigner ou d'envoyer leurs enfants à l'école. Quand ils allaient réveiller, ils que le président fait ceci, oui. C'est lui qui le voit. Ce sont leurs priorités, mais ce n'est pas la priorité de ces populations qui ont besoin de besoins primaires. Donc, on est dans le même chemin, tout comme dans le cadre politique. C'est les mêmes qui sont au gouvernement, ce sont les mêmes qui détiennent le pouvoir au sein du parti. Maintenant, comment le parti peut contrôler leurs membres qui sont au gouvernement? Or, sur la 5e République, le meilleur chemin aurait été, dès qu'on vous donne, on vous met au gouvernement. Vous êtes décès, vous êtes automatiquement, vous êtes dépouillé de toutes vos fonctions partielles. Ça veut dire qu'au niveau du parti, vous êtes un simple militant. Ça veut dire que le bureau exécutif peut vous interpeller par rapport aux réclamations des populations sur les questions de santé, éducation, etc. Mais les mêmes ne pouvaient pas être en même temps au gouvernement, être hyper puissant, arriver au sein du parti hyper puissant, ce qui veut dire que vous faites la queue le bon temps, et c'est ce qui s'est passé à Malumba. Vous pensez que si les choses se font bien, est-ce qu'on a besoin de dire aux gens, regardez ce qui est fait maintenant, qu'on n'a pas besoin de dire? Si les gens parlent, c'est parce que les gens ne sont pas leur compte. Si dans le projet de société du président, lorsqu'il s'est agi des populations de la base Bagnou, on avait dit voter le président parce qu'on va construire 8 villas pour l'administration, parce qu'on va construire un terrain de basket, vous êtes sûr que les gens auraient voté, ils n'auraient pas voté? C'est parce que vous leur avez promis.
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1: Déjà, j'aimerais dire... Vous savez, la 5e République, aujourd'hui, est en train de commettre un grand péché parce que ils ont pour référentiel en matière de gouvernance, de pouvoir, la 4e, la 3e République et la 2e et la 1ère République. Parce que j'essaie un peu de voir comment les tenants de la 5e République essaient de se battre, mais on retombe dans les mêmes travers. Pourquoi? Parce que ils veulent faire comme ce que d'autres ont fait. À la seule différence, c'est l'architecture au niveau de la Constitution qui change. Parce que on a toujours tendance à dire les autres ont fait ceci, on réplique les mêmes tenants, on refait les mêmes pratiques. Je vais juste prendre l'exemple de ce qui s'est passé à Malinda, où le ministre du Transport a jugé le fait que les gens ne veulent pas reconnaître ce que le président fait. Vous voyez? En fait, à la 5e République, on devait sortir de ce chemin. Pourquoi? Parce que pour avoir été élu à 94, sinon 95, c'était un aveu de faiblesse du ministre de l'Intérieur, du Transport, dans son chef, l'Agnanga, particulièrement dans le département de la base d'Agnan, qui dit il n'est pas content que les gens disent que les gens ne disent rien. Mais le président a été élu à 94%. Quels sont ces gens qui le disent? Ce n'est pas le reste qui le dit, mais ce sont ceux qui ont élu le président à 94% qui ne voient pas leur train de vie changer. Quand on parle de deux villas, les deux villas profitent avec eux. Ce n'est pas aux gens qui ont un problème d'emploi, qui ont un problème de se faire soigner ou d'envoyer leurs enfants à l'école. Quand ils allaient réveiller, dit que le président fait ceci, oui. C'est lui qui le voit. Ce sont leurs priorités, mais ce n'est pas la priorité des populations qui ont besoin de besoins primaires. Donc, on est dans le même chemin, tout comme dans le cadre politique. C'est les mêmes qui sont au gouvernement, ce sont les mêmes qui détiennent le pouvoir au sein du parti. Mais là, comment le parti peut contrôler leurs membres qui sont au gouvernement? Or, sur la 5e République, le meilleur chemin aurait été, dès qu'on vous donne, on vous met au gouvernement, vous êtes décidé, vous êtes automatiquement, vous êtes dépouillé de toutes vos fonctions partielles. Ça veut dire qu'au niveau du parti, vous êtes un simple militant. Ça veut dire le bureau exécutif peut vous interpeller par rapport aux récriminations des populations sur les questions de santé, éducation, etc. Mais les mêmes ne peuvent pas être en même temps au gouvernement, être hyper puissant, arriver au sein du parti hyper puissant, ce qui veut dire que vous faites la queue de bon temps, et c'est ce qui s'est passé à Malumba. Vous pensez que si les choses se font bien, est-ce qu'on a besoin de dire aux gens, regardez ce qui est fait, on n'a pas besoin de dire. Si les gens parlent, c'est parce que les gens ne font pas leur compte. Si dans le projet de société du président, lorsqu'il s'est agi des populations de la base Bagneux, on avait dit voter le président parce qu'on va construire 1000 villas pour l'administration, parce qu'on va construire un terrain de basket, vous êtes sûr que les gens auraient voté, ils n'auraient pas voté. C'est parce que vous leur avez promis.
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